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0: Voilà pour le contexte local qui n'est pas sans faire écho à ce qui se trame ailleurs en France et à travers le monde. Face à l'essor du business et de la sécurité, et des smart cities, des voix s'élèvent pour en dénoncer l'opacité et la banalisation.
1: Et pour comprendre plus précisément ce qui se cache derrière ces caméras, on accueille aujourd'hui quatre invités.
2: Élie,
3: Val,
4: Noémie
5: et Pierre.
1: Bienvenue.
4: Et pour commencer, est-ce que vous voulez bien vous présenter chacun, chacune, pour qu'on situe un peu mieux d'où vous parlez?
5: Ben, Pierre, je suis président de l'ALDH Brest Métropole.
2: Moi, du coup, Noémie, je suis de l'association La Quadrature du Net. Et pour celles et ceux qui ne connaîtraient pas, c'est une association plutôt au niveau national qui s'intéresse aux questions de droit et de liberté dans l'environnement numérique et donc beaucoup aux questions de surveillance.
3: Val, du coup, je milite au collectif Technopolis Paris Banlieue, qui est un collectif qui s'intéresse plus ou moins au même sujet, mais au niveau local à Paris.
6: Et du coup, moi, je fais partie d'un collectif d'habitants et d'habitantes du quartier qui s'est créé il y a à peu près un an pour travailler sur ces questions-là. Bon, aujourd'hui, on n'est plus que trois, mais il y a eu d'autres personnes qui ont contribué à d'autres moments.
7: Moi, au début, la caméra, je croyais que c'était un poteau, quoi, comme c'est tout blanc. Enfin, il y a un gros rond noir, je pense que c'est ça qui filme les gens.
8: Est-ce que les policiers, ils voient direct ce qui a été fait ils voient des jours après?
9: Moi, ce que je me demande, c'est pourquoi on dirait qu'elle a une casquette au-dessus de la tête?
10: En dessous de son espèce de gros œil noir qui voit tout.
11: Je me demande quand est-ce qu'il regarde ou si c'est vraiment enregistré, parce que, comme il disait tout à l'heure, quelqu'un s'était fait voler son vélo, mais ils n'ont jamais voulu lui montrer les images. Donc je ne sais pas si c'est enregistré ou si juste sur le moment ça se voit passer. Ou...
12: Je me demande qui les regarde. Les vidéos des... Oui. Si ça va à la police ou... Enfin, je sais pas où, d'autres que chez la police, mais...
11: Avant, on n'en avait pas vraiment entendu parler, avant qu'ils la mettent. Du coup, on peut pas vraiment savoir quelle est l'utilité de la caméra.
10: Bah, pourquoi est-ce qu'elle est là, quoi?
12: La chance que la caméra, elle sert surtout à surveiller plutôt que protéger. Puisqu'il n'y a pas vraiment de danger, Place Guérin.
13: Bah, protéger de qui, de quoi?
7: C'est un peu impressionnant de savoir que ça, cette espèce d'œil noir voit tout.
13: Et surveiller qui? Moi, je pense que ça atteint un peu à la vie privée de beaucoup de personnes. Et puis aussi, les gens qui voulaient surveiller de base, je pense que c'est pas la vie de quartier, mais du coup, c'est qui, pourquoi, qu'est-ce qu'ils font pour que ils pensent qu'ils aient besoin d'être surveillés.
9: Je trouve que c'est moins bien, du coup, parce que comme on a la caméra juste en face du parc, on a moins envie de jouer, de s'amuser, parce que y a la caméra, et qu'on se dit peut-être qu'ils vont mal comprendre ce qu'on fait et tout, et que du coup on va finir en prison, alors que normalement c'est pas possible. Mais...
0: Alors on vient d'entendre des enfants et des ados qui connaissent bien la place pour y aller à l'école, au parc, à la bibliothèque. Et toi, justement, Élie, tu es une habitante du quartier et tu es parmi d'autres habitants à l'initiative de cette journée de réflexion sur la vidéosurveillance. Donc, pour commencer, qu'est-ce qui vous a amené à vous mobiliser sur cette question?
6: Ouais, en fait, on s'est saisi de cette question un petit peu après avoir vu dans la presse ce qui s'est passé à Moiran. Et du coup, on s'est dit qu'il y avait quand même une occasion pour relancer une mobilisation sur ce sujet. Et on voyait aussi pas mal comment le thème de la sécurité, il allait s'imposer là dans les municipales avec deux axes, la police municipale et la vidéosurveillance. Et du coup, on s'est dit que c'était un bon timing pour retravailler ces questions. Ce premier événement là, il représente en fait l'aboutissement de plusieurs mois de travail à lire, à documenter la situation brestoise, à se former sur le sujet. Et on est aussi rentré en contact du coup avec la Quadrature du Net, Technopolis, des organisations locales, dont la LDH.

0: pour faire du partage d'infos, essayer de lancer un peu une dynamique sur Brest. Et en fait, pour nous, la situation brestoise, elle est assez, c'est un peu un cas d'école de la manière dont l'État va pousser les collectivités locales à installer des caméras. Et on voit bien ici comment, alors que ça faisait pas partie du programme de la majorité en 2020, bah, les élus, ils ont adopté à l'unanimité, tous bords politiques confondus, la convention de sécurité 2021-2026 entre du coup la ville et l'État, et en plus en laissant la main du coup à la préfecture sur le dispositif, quoi. Et on voyait aussi comment, du côté de la préf, il y avait un enjeu politique dans ce moment de l'installation de la caméra sur la place Guérin, puisque ça s'inscrivait aussi dans ce que le sous-préfet a nommé une lutte contre les mouvements d'ultra-gauche qui se radicalisent et s'organisent à place Guérin, et dans la même temporalité que l'évacuation de la ZAD de l'avenir ou la suppression de subventions à plusieurs associations via le contrat d'engagement républicain. Donc ça s'inscrivait vraiment dans une temporalité un peu plus large. Ce qui nous alertait aussi, et que la LDH a déjà pointé à de nombreuses reprises, mais c'est le manque de transparence sur le dispositif. En fait, on a 15 sites d'implantation avec des caméras qui utilisent de la VSA, qui sont gérés en direct par la préfecture. Donc sur ce point-là, en fait, avant que le document de la CNIL ne fuite dans Mediapart, ben, on n'avait pas vraiment de... on n'arrivait pas vraiment à savoir qui traitait les images, où elles arrivaient physiquement, comment elles étaient exploitées, etc. On a eu un petit peu d'infos grâce aux documents de la CNIL, mais voilà, ça reste quand même un peu flou. Et ce qui nous semblait aussi important de rappeler, c'est que la vidéosurveillance, c'est un business, en fait, c'est un marché économique. Là, il y a une enquête France Info qui est sortie le 24 novembre, qui cite Patrick Haas, donc, qui est directeur du média spécialisé en toute sécurité, et qui donne, qui nous annonce un chiffre d'affaires pour les entreprises de la vidéosurveillance en augmentation de près de 8% en 2024, et qui atteint 2,2 milliards en France aujourd'hui, quoi. Et du coup, ça, c'est un peu... la N2V, qui est du coup le lobby de la vidéosurveillance en France, leur événement, leur gros événement, un jour pour cinq ans, il arrive au mois de juin, là, juste après les municipales. Donc on voit bien que leur enjeu, c'est de vendre des systèmes aux maires fraîchement élus. Et donc, comme l'explique très bien la Quadrature du Net, il y a des intérêts autoritaires, économiques, politiques, électoralistes qui viennent là s'articuler. Et voilà. Donc nous, ça nous semblait important de remettre ça un peu dans le débat public, quoi.
1: Tu disais que la CNIL, ça avait été révélé par Mediapart, ce rapport, parce qu'il n'y a pas, on n'y a pas accès ?
2: Non.
1: Ah, Pierre, peut-être tu veux répondre ?
2: Non, on n'a pas accès aux documents de la CNIL. Il est considéré comme confidentiel. Si je peux reprendre l'histoire, effectivement, l'histoire, ça commence avec la convention de sécurité où la mairie s'est fait tordre le bras. En gros, ça a été caméra de surveillance contre des policiers supplémentaires. Ça a été le premier point, donc effectivement, novembre 21. Nous, on a été alertés quand la Quadrature du Net... soutenu par la LDH, syndicat des avocats de France et syndicat de la magistrature, a déposé plainte auprès du tribunal administratif de Grenoble par rapport à la commune de Moirans. Donc l'avis a été rendu fin janvier de cette année, donc sur l'utilisation d'un logiciel algorithmique par la mairie de Moirans. On n'était pas dans la même situation sur Brest, parce que c'est pas la mairie qui gérait les images. Du coup, on a fait un courrier mi-avril au préfet, au sous-préfet, au procureur, et copie à la mairie. Pas de réponse. On a on a relancé un deuxième courrier mi-mai. Toujours pas de réponse, aucune réponse sur les questions que l'on posait, c'est-à-dire où étaient implantées les caméras, comment elles fonctionnaient, qui c'est qui regardait les images, combien de temps elles étaient conservées, etc., etc. Donc des questions très pratiques, aucune réponse. Devant l'absence de réponse, on a fait une conférence de presse ici, Place Guérin, en juin. La seule réponse qu'il y a eu, c'est parce qu'un journaliste d'ici, Brézizel, enfin, je ne sais pas si ça s'appelait ici à l'époque, interroge le sous-préfet, en gros, nous dit il n'y a rien à voir. La CNIL est passée à trouver ça très bien. La commission départementale sur la vidéosurveillance, qui est présidée par un magistrat, a trouvé ça très bien. Donc, il n'y a rien à voir, circuler. L'ironie quand même, c'est que un mois après, on apprend que la CNIL retoque complètement le dispositif. Donc le sous-préfet, au minimum, a raconté des choses fausses, pour pas dire des mensonges, aux journalistes qu'il avait interrogés. La suite n'est pas plus réjouissante, puisque ce qu'on aurait aimé, c'est que la municipalité ne récupère pas début août l'ensemble du dispositif. Il nous semblait que ça aurait mérité un débat au moins démocratique sur la question de la vidéosurveillance, puisque, comme il a été rappelé, quand elle a été élue, elle s'était opposée à la vidéosurveillance.

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1: Noémie, à la Quadrature du Net, vous faites un gros travail de veille et de sensibilisation sur les questions de la vidéosurveillance et notamment sur le développement de la vidéosurveillance algorithmique, la VSA. C'est même vous qui avez imposé l'expression VSA dans le débat public. Est-ce que tu pourrais nous rappeler, nous expliquer ce qu'est la VSA et quels sont les risques associés ?
2: Alors, la VSA, donc, c'est l'acronyme de vidéosurveillance algorithmique. Et donc, concrètement, qu'est-ce que c'est ? C'est le fait de mettre une couche algorithmique, un logiciel, sur les images de vidéosurveillance pour les décortiquer. Donc, en fait, l'algorithme va classifier, analyser, identifier ce qui se passe sur une image. Et c'est donc basé sur de l'intelligence artificielle. Donc, on va apprendre à l'algorithme à reconnaître certaines choses. Ça, c'est pour le côté un peu technique. Ensuite, politiquement, comment est-ce que c'est défendu ? En fait, c'est toujours cette escalade technologique de mettre plus de caméras, des meilleures caméras. Et en fait, à la fin, les villes se retrouvent avec beaucoup trop de caméras et d'images. Et donc maintenant, la nouveauté, c'est de dire, on va mettre de l'IA pour vous aider à regarder ce qu'il faut regarder. Et c'est là où ça commence à sentir pas bon, c'est que qu'est-ce qu'il faut regarder ? C'est l'idée qu'il faut trouver ce qui est suspect, ce qui est bizarre, pour avec toujours sur la croyance qu'on peut anticiper en fait des infractions ou qu'on peut deviner qu'il va se passer une situation, un illégalisme, etc. Et évidemment, un comportement suspect, ça n'existe pas. Enfin, ce n'est pas objectif. Donc concrètement, l'algorithme va être entraîné par des industries, ça a été dit, sur la demande de policiers, et c'est leur vision en fait qui va être gravée dans le marbre du code de l'algorithme. Et donc un comportement suspect, ça c'est pour ce qui est regardé en temps réel. Ce qu'on a pu documenter à la Quadrature du Net, en fait, c'est des choses très très banales. C'est le fait de rester statique. C'est un groupe qui se forme, ça peut être quelqu'un qui est à terre. Et donc nous, dans les critiques qu'on a très vite formulées, c'est que cet outil, donc déjà qu'il y a l'outil caméra qui est dangereux, et ça a été dit, et on en reparlera, mais donc il y a l'outil caméra qui est problématique en soi. Et là, en fait, c'est une sorte de passage à l'échelle avec ces algorithmes, de cette surveillance, de ce contrôle social, en fait, parce que ça généralise des normes sociales qui vont être mises dans l'algorithme, une alerte qui va sonner quand un groupe va se former. Une espèce de, on va dire, de normalisation de l'espace public qui va être policée, où en fait, concrètement, il y a une alerte qui pourrait être générée dès que quelqu'un juste ne fait pas que marcher d'un point A à un point B. Donc voilà, nous, on a très vite dénoncé ça, et en fait, surtout, ça va viser des personnes, pas n'importe qui, les personnes qui passent du temps dans l'espace public. Donc des personnes qui y vivent, des personnes qui traînent parce qu'ils ne peuvent pas être ailleurs. Puis dans l'espace public, c'est un endroit où on exerce nos libertés, c'est un espace politique. Et en plus, à nouveau, c'est un outil qui est à destination de la police, qui est quand même une institution qui est dans un certain rapport de force et qui est connue pour être violente, pour discriminer. Donc, et c'est un outil qui, concrètement, technologiquement, peut discriminer. On peut décider, je préfère voir telle personne que telle personne sur l'écran. Donc voilà, ça c'est évidemment l'autre risque qu'on voit avec cet outil, c'est une arme de plus dans l'arsenal de la police pour harceler, réprimer toujours les mêmes personnes, toujours les mêmes quartiers. Voilà.
3: Peut-être on peut revenir sur le mot de brief cam, parce que donc on entend parler de brief cam qui équipe les caméras. Donc peut-être c'est une question peut-être un peu technique, technologique, mais c'est important, ça joue. Val, donc toi à Technopolis Paris banlieue, vous vous intéressez à ces questions techniques. Tu peux nous expliquer l'algorithme, la société, le logiciel.
4: Oui, tout à fait. Donc brief cam, c'est une entreprise. Fondée en 2008 sur la base des travaux d'un chercheur à une université de Jérusalem. C'est parti de... En fait, c'est la construction d'une suite logicielle qui va agréger ou améliorer plein d'algorithmes et de logiciels existants de reconnaissance, comme l'a expliqué Noémie, de comportements, en fait, de choses sur une caméra. En fait, il y a des mathématiques appliquées et des traitements de ce type-là qui servent à faire plein de petites briques, donc reconnaître un bonnet, reconnaître une personne, reconnaître une voiture, etc. Et le boulot de Briefcam, c'est d'agréger tout un tas de mécanismes de ce genre dans une grande suite logicielle qui donne à la disposition de celui qui s'en sert tout un tas d'outils de surveillance et d'automatisation. En particulier, un de leurs gros apports, c'est de faire ce genre de choses sur des flux multicaméra avec énormément de contenu. Leur gamme de maintenant, en gros, ils la décomposent un peu en trois types de logiciels. Il y a la partie qu'ils appellent Review. Donc ça, c'est l'idée de dire, bon, j'ai le logiciel, il y a plein de caméras qui sont branchées dessus. Et en fait, je vais pouvoir, là, sur un laps de temps un peu court, lui dire, OK, trouve-moi dans toutes les caméras la personne qui porte un pull rouge et des baskets blanches. Voilà, retrace-la-moi, ressors-moi les images où elles se trouvent. D'ailleurs, là, je dis basket rouge, pull blanc, mais ça peut être de la reconnaissance faciale, littéralement. C'est-à-dire, on peut y mettre le visage, plusieurs images du visage de quelqu'un, et elle va le trouver dans les flux de caméra.
3: Et du coup, la reconnaissance faciale, elle est appliquée ou pas?
4: Ben, alors, on va en parler. Et donc le logiciel en soi est distribué, vendu tel quel. Enfin, cette technologie, elle existe dans le logiciel. Mais je reviens à ça juste dans une seconde, parce que du coup, ces mêmes technologies peuvent être aussi appliquées à de la détection automatique. Donc tu lui dis, je veux repérer tel comportement. Donc là, on va être un peu dans ce qu'a décrit Noémie, qui va être un peu l'usage plus légal de lui programmer des comportements qu'il va faire. Et après, il y a la partie research qui est faire de l'analyse de grandes masses de données. Donc là, on est plus sur analyse de foule et des choses comme ça. Mais donc, c'est là où on revient à ta question de tout à l'heure. C'est qu'au final, mettre Briefcam sur un ordinateur et te dire, alors la loi, la législation autorise telle et telle surveillance et la surveillance de tel et tel comportement, en fait, ça revient à te donner la suite Microsoft Office ou LibreOffice et te dire, attention, tu ne peux écrire qu'en italique et qu'en taille 14. Voilà. Surtout, ne clique pas sur le bouton mettre en gras. Voilà. Et Briefcam a été acquis par la police bien avant le fait qu'il y ait une base légale. Et des articles ont montré que même la reconnaissance faciale...
3: En fait, c'était Disclose en 2023 qui avait révélé qu'il y avait 8 ans, depuis 8 ans, il y avait cette option qui était plus ou moins activée, on ne savait pas trop, de façon complètement opaque, de caméras installées en France. Quoi.
4: Exactement. C'est-à-dire qu'en fait, la police avait acquis... Ouais, c'était à partir de 2015, donc il y avait des policiers qui avaient acquis ce logiciel. Et en fait, oui, l'option y est. Donc en fait, ils s'en sont servis parce que c'était dans l'interface. Et voilà. Pour l'acquisition, pour dire deux mots sur l'acquisition de Briefcam, en fait, souvent, ça vient avec les logiciels de VMS, donc les logiciels de centralisation des flux qui viennent pour les centres de supervision. Et en fait, on peut aussi l'acquérir via l'UGAP, qui est un peu la centrale d'achat des acteurs publics.
3: Et est-ce qu'on peut revenir sur ce qui s'est passé pour les JO, puisqu'il y a eu une loi à ce moment-là pour dire « Ah, bah, y a les JO, donc il faut faire de la VSA, et puis ensuite ça a été prolongé, on en est où ?
2: Alors pour les JO, effectivement, donc quand même Val vient de le dire, ces technologies, elles ont été achetées, on ne sait pas trop comment, par des villes, donc il y avait un peu un état de fait que ces technologies étaient utilisées de manière illégale, et là le gouvernement, sous pression des industriels, sous pression des villes, a dit OK, on fait une loi, et a utilisé l'événement des JO 2024 de Paris, je précise parce que ceux de 2030 vont aussi faire parler d'eux, mais du coup, à l'occasion des JO 2024, de dire, ah ben on va expérimenter pour une fois légalement cette technologie qui servirait à prévenir les atteintes à la sécurité, blablabla. Évidemment, c'était pas tellement ça le sujet, plutôt que de permettre des marchés publics et à certaines entreprises de se déployer. Et donc, il y a eu une loi en 2023. Et il faut comprendre que ça allait bien au-delà des JO. En fait, ça a permis des expérimentations pendant un an pour tout événement récréatif, sportif et culturel. Donc, il y a eu les concerts de Taylor Swift, la fête de la musique, énormément de matchs de foot, où ces technologies étaient testées pour une liste de 8 situations. Alors, je ne les ai plus en tête, mais il y avait donc le fait d'être à terre, après une chute, il y avait densité trop importante de personnes, voilà, on ne sait pas ce que c'est, le fait de marcher à contresens. Donc ça a été déployé. Il y a eu un rapport à la fin qui a dit que ça marchait pas vraiment, mais ça, voilà, on s'en doutait. Mais donc là, l'expérimentation est terminée depuis mars. Mais évidemment, ils veulent pas s'arrêter là. C'était une excuse, les JO, parce que ça fait longtemps qu'on... Enfin, l'agenda politique de vouloir pérenniser cette technologie, ça fait longtemps qu'on le voit. Et donc là, ils essayent tout pour que ça continue. Ils ont fait une tentative dans une loi dans les transports, mais ça a pas fonctionné. Et donc... Là, ils réessayent les JO 2030 qui auront lieu dans les Alpes. Et alors là, c'est la blague. La loi, elle est discutée en ce moment. Ils veulent que l'expérimentation dure jusqu'en 2027, mais pour des JO 2030. Donc ça n'a pas beaucoup de sens, mais ce n'est pas vraiment ça qu'ils cherchent. Donc ça risque de revenir très bientôt.

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1: Bonjour, alors est-ce que vous pouvez commencer par vous présenter ?
2: Moi c'est Artiste et je suis membre du collectif Artiste Peintre.
3: Et moi c'est Peintre.
1: Eh bien, enchanté. Donc vous êtes là aujourd'hui pour nous partager une technique toute particulière dont vous avez fait usage à plusieurs reprises sur la caméra de la place. Pourriez-vous nous parler un peu de la technique utilisée, du matériel nécessaire pour ces opérations ninja que vous avez donc réalisées ?
3: Nous sommes allés sur la place Guérin, tout de blanc vêtu, de la tête aux pieds, les pieds compris, avec une combinaison de peintre, quoi, pour être totalement anonyme. Et nous nous sommes équipés d'une grande perche télescopique et d'un rouleau de peinture de manière à repeindre la caméra de la place Guérin. Autour des 23h, histoire d'y être quand les bars étaient encore pleins et où il y a peu de chances de croiser la police, c'est que si jamais elle était présente, nous avions l'espoir que la population locale fasse diversion pour nous protéger.
2: En fait, l'idée générale, c'était de s'opposer à une caméra et à ce qui se fait de mieux en termes de détection, d'identification, et un peu de se montrer aussi à nous-mêmes qu'on pouvait s'opposer à ce genre de choses, quand même qui sont des trucs qui sont faits pour nous identifier, sans se faire identifier justement. Du coup, voilà, la technique qu'on a trouvée, c'est un peu inspirée des soulèvements de la Terre. C'est le fait d'utiliser une combinaison de peintre, de se recouvrir les pieds, d'avoir des gants, un masque, des lunettes, ce qui permet en fait de ne pas être visible ou identifiable ni par la caméra, ni par les gens qui pouvaient être présents autour. Et ça a assez bien marché parce qu'a priori, on n'a pas été reconnu par qui que ce soit.
1: Et vous pouvez nous raconter donc la réaction des gens ?
3: La première fois, quand on passe à côté du bar, les gens sont en mode enterrement de vie de garçon, c'est drôle. Et juste à peine on a commencé à arriver sur la place, tout le monde est en mode la caméra, la caméra. La caméra vient tout juste d'être installée et on était en train d'avancer, les gens nous avaient pas encore aperçu que les gens étaient déjà en train de pester sur la caméra, quoi. Donc une fois qu'on arrive au niveau de la caméra, tout le monde est en train de nous encourager, c'est un moment très jouissif en fait, de sentir toute la population qui est derrière nous, qui est en accord avec nous. On sent que les habitants et les usagers de la place Guérin sont vraiment contre cette caméra, cet œil de Sauron qui nous observe en permanence.
1: Et vous aviez réfléchi justement au pourquoi de la peinture ? Au rapport bénéfice-risque.
2: Alors ça, c'est important, parce qu'on avait quand même dans l'idée de ne pas se faire gauler, mais on avait aussi en tête que c'était possible. Donc du coup, il s'agissait de s'organiser un peu en amont pour, on va dire, préparer notre défense. Et il se trouve que cette caméra, elle a un revêtement qui est censé être anti-peinture. Du coup, si tu la peins, tu l'abîmes pas. Donc on s'est contenté de la neutraliser, mais pas de la mettre en panne. Et en fait, on avait dans l'idée de ne pas partir sur un désamorçage définitif, même si ça avait été envisagé auparavant, quoi. Bon, voilà, ce qui paraît, il y a d'autres collectifs qui ont tenté de les mettre hors service en coupant les câbles. Donc voilà, soutien et big up aux camarades du BTP. Mais nous, on est un collectif d'artistes peintres, donc on ne fait pas dans l'électricité.
1: Comment vous aviez anticipé la VSA qui existe au sein même de la caméra ?
3: L'idée, c'était de prendre des tenues larges, très larges, pour que notre silhouette réelle ne soit pas identifiable. C'est surtout ça qu'on a fait là-dessus. Avoir des combinaisons de peintre avec capuche, masque, lunettes, on était bien couverts.
2: Et surtout, bien cacher les chaussures. Ça, c'est quelque chose de facilement identifiable et qui se retrouve dans une perquise. Donc les chaussures, c'est dans un sac poubelle avec un petit bout de scotch. C'est pas très élégant dans la rue, mais ça disparaît très bien une fois sorti du champ de la caméra. Et la première poubelle venue, ça fait une bonne poubelle. Donc voilà, ça se trie.
1: Et vous avez réalisé donc trois fois cet atelier peinture avant de réaliser un petit tutoriel papier que vous avez distribué dans les boîtes aux lettres du quartier. Parce que j'ai eu la chance d'en recevoir une dans ma boîte aux lettres, justement. Est-ce que vous pouvez nous raconter un peu le pourquoi du comment ?
2: Alors, on ne l'a pas distribué dans les boîtes aux lettres. En fait, on a laissé des piles de tracts dans différents endroits, à gauche, à droite. Et je pense qu'il y a des gens qui les ont mis dans les boîtes aux lettres. Mais c'est carrément pas nous. Là-dessus, on se dédouane, on est innocent.
1: Ah oui, donc c'est complètement un projet collaboratif. Donc c'est tout de même vous qui l'avez réalisé, le tract. Donc pourquoi ?
3: On se disait que ce que nous faisions était très bien, mais il fallait que l'ensemble de la population et des usagers de Guérin aient à s'emparer de cette action, de ce mode opératoire aussi. Et peut-être aussi que ce mode d'action puisse atteindre d'autres gens, puisque nous ne sommes pas les seuls à avoir une caméra au-dessus de notre tête. et que peut-être d'autres personnes s'en emparent et réagissent dans leur quartier pour lutter contre leur œil de Sauron à eux, quoi.
1: D'accord. Un petit mot pour la fin ?
3: Vive l'art et la liberté !
2: On est très content qu'il y ait des collectifs et des gens du quartier qui montent quelque chose autour de la caméra. Et du coup, on espère que c'est un débat qui fleurira. Et puis, on espère pouvoir s'en débarrasser de toutes ces caméras.
1: Eh bien, merci. Merci pour votre travail.

0: l'interview qu'on vient d'écouter a été rejouée par des comédiens et comédiennes pour préserver l'anonymat des artistes peintres.
1: Ok, on va continuer avec toi, Élie, si tu veux bien. Cet après-midi est cousu à plusieurs mains avec cette émission, mais aussi, on l'a vu, avec une exposition, un atelier pour enfants, des gâteaux, un film et à la suite, un reportage. Le tout malgré le froid et les heures de discussion passées pour organiser cet événement. Est-ce que vous imaginez une suite ?
2: Ouais, bah alors nous, on est comme je le disais tout à l'heure, on est un petit groupe et du coup, on a déjà mis pas mal d'énergie là dans l'organisation de cet événement qu'on n'a pas organisé tout seul. Hein. Bien sûr, il y avait du pain et des parpaings, les amis de la place Guérin, mais aussi la LDH qui a contribué à l'organisation. Et du coup, nous, on a toujours envie de poursuivre en proposant d'autres choses. On a pensé notamment à faire du collage d'affiches Technopolis, des cartes aux parties. On aimerait bien aussi faire un grand jeu de pistes à travers la ville pour essayer de retrouver les fameux 15 sites et on se dit que ça pourrait être un truc un peu fun. Des ateliers maquillage, etc. Et on aimerait bien organiser d'autres événements, alors peut-être dans un format un peu différent, autour de projections débats ou des choses comme ça. Et bah, soit à notre initiative, soit à l'invitation d'autres organisations. Là, on a une proposition du festival antifasciste, antiraciste Brest ouverte et solidaire qui aura lieu en janvier. Et du coup, bah oui, on va s'associer à ce genre de choses et on est plutôt ouverte à ce que ça se fasse, quoi. Et après, bah, dans l'absolu, on aimerait bien qu'il y ait un groupe Technopolis Brest, hein, ça serait top. Mais du coup, bah, pour le moment, on est un peu limité par le fait qu'on est trois. Et s'il y a possibilité que le groupe se renforce, c'est d'autant mieux. On va quand même s'organiser pour aller au week-end intergroupe Technopolis qui aura lieu en janvier à Paris. Et où il y aura plein de questions qui seront discutées, plein d'ateliers et tout, ça va être top. En fait, le fait d'être en lien avec d'autres collectifs Technopolis, c'est sûr que ça donne plein d'idées, plein d'envies. Après, faut avoir du temps et de l'énergie pour le faire, quoi. Et puis, bah, surtout, ce qui était important de dire aussi, c'est que pour nous, la question de la vidéosurveillance ou de la VSA, c'est avant tout une porte d'entrée pour parler plus largement des logiques sécuritaires et répressives qui se généralisent et aussi d'une forme d'accoutumance, d'acceptation. Et nous, ça nous paraît logique de nous mobiliser en contre-feu, là, dans le cadre de la campagne municipale, en proposant des événements qui sortent un peu des clous de ce qu'on nous vend, quoi. Mais c'est surtout une autre manière d'habiter la ville et de défendre autre chose, en fait. Voilà.
0: Pierre, du côté de la LDH, malgré les alertes dans la presse papier et à la télé locale, sans compter la mise en demeure de la CNIL dont on a parlé, les caméras sont toujours là et on n'a pas eu vent que le logiciel soit retiré du système de vidéosurveillance brestois. Est-ce que la LDH, vous allez continuer à suivre le sujet ou à vous opposer à la vidéosurveillance ?
3: Oui, bien sûr. Il y a deux points sur lesquels je pourrais revenir, c'est premièrement l'inefficacité de la vidéosurveillance. Il y a quand même un certain nombre de rapports de la Cour des comptes 2020 qui s'interrogent sur le coût par rapport à l'efficacité. Il y a des rapports qui ont été demandés par la gendarmerie du côté de Grenoble, avec une étude extrêmement bien faite d'un point de vue méthodologique en comparant des villes qui étaient équipées et des villes qui n'étaient pas équipées de vidéosurveillance. On ne voit aucune différence en termes de délinquance, entre guillemets. On sait très bien en plus que la délinquance de type, par exemple, meurtre, 50% des meurtres, ils sont commis dans des espaces privés. C'est à l'intérieur des habitations, c'est pas sur la voie publique. À part peut-être la police, quand ils essayent de bloquer quelqu'un qui refuse d'obtempérer, en général, c'est pas sur la voie publique. Alors ça peut arriver, il y en a eu un apparemment à Brest cette nuit, mais en général, de toute façon, la délinquance, en termes de prévention, alors ce qui est à la mode, c'est narcotrafic, qui est un terme que j'aime pas beaucoup. Mais en termes de vente de produits illicites, de stupéfiants illicites, bien évidemment, ça n'a aucune efficacité parce que personne n'est assez débile pour faire du commerce, de la vente de produits illicites en dessous les caméras. Donc, quand on regarde l'élucidation apportée par la vidéosurveillance, c'est dérisoire.
0: On entendait Nunez au tout début de l'émission, là, il répétait 30%, 30% comme ça, parce qu'il se faisait contredire par quelqu'un, du coup il le répétait, donc, comme si c'était un...
3: Oui, alors que c'est absolument fou, on est entre 2 et 9% à tout casser, des affaires qui sont résolues. On sait que sur les cambriolages par exemple, c'est dérisoire l'apport de la vidéosurveillance, c'est au maximum 10% des affaires résolues, en sachant que 90% des affaires ne sont pas résolues. Donc c'est 10% des 10% qui restent. Le deuxième point, c'est sur la question de l'opacité. Enfin, pour nous, c'est y a un enjeu effectivement démocratique, c'est-à-dire que on voit bien que si vous allez voir sur le panneau, parce que systématiquement, quand il y a des caméras, il doit y avoir une affiche à côté pour savoir à qui il faut s'adresser. Là, c'est toujours le sous-préfet qui est marqué sur à côté de la caméra de la place Guérin. Or, c'est plus le sous-préfet à qui il faut s'adresser, mais normalement à la mairie. Donc, ça n'a pas été changé depuis le mois de juillet, début août. On voit aussi que quand on s'adresse aux autorités, en fait, on n'a aucune réponse. Que ce soit sur qui regarde les images, quand les images sont regardées, est-ce qu'elles sont regardées en continu, pas en continu, comment elles sont saisies, où elles sont implantées, etc., etc. Donc, pour nous, le travail au niveau démocratique, déjà, c'est de lutter contre cette opacité autour des caméras. Je pense qu'effectivement, l'idée de faire une cartographie déjà des caméras brestoises et savoir où est-ce qu'elles sont implantées, etc., est extrêmement intéressant.
0: Il y en a 91, c'est ça ?
3: Apparemment. Je ne sais pas. Oui, apparemment, mais... Je crois que dans l'article du Télégramme d'aujourd'hui, ils disent qu'il y en a d'autres qui doivent s'installer d'ici la fin de la période actuelle, quoi, ouais. De municipale.
1: Et l'un des candidats, justement, Stéphane Roudot, candidat centre-droit, propose d'installer 1000 caméras sur 300 points de vidéoprotection. Donc ça...
3: Oui, alors c'est ce qui est absolument aberrant, c'est-à-dire que l'on sait que de toute façon, c'est impossible de suivre 1000 caméras en même temps. C'est-à-dire qu'il ne peut pas y avoir 1000 écrans pour suivre 1000 caméras. Et c'est là que le suivi, l'algorithme rentre en ligne de compte, parce qu'effectivement, c'est là la grosse crainte. Et on sait très bien qu'il y aura effectivement une stigmatisation d'un certain type de population sur la vidéosurveillance et le décryptage algorithmique. On a des inquiétudes aussi par rapport... Le conseil départemental veut installer des caméras au niveau des collèges. Donc là, c'est pareil, c'est le financement et en imputant au collège, si j'ai bien compris, l'entretien des caméras et la vision des caméras. Bon, par rapport à l'histoire de Jules Lesven, peut-être que le conseil régional risque de partir sur une même logique avec installer des caméras autour des lycées. Donc on est assez inquiet.
0: Ça tombe bien, il y avait déjà beaucoup d'argent pour l'éducation. Donc...
3: Absolument, et pour rien, quoi. Enfin, pour une efficacité, encore une fois, qui est dérisoire. L'autre question pour nous, c'est la question de sécurité. C'est-à-dire que Jean-Marie Le Pen, qui a été repris quand même jusqu'à Emmanuel Valls, la sécurité est la première des libertés. La sécurité est la première des libertés, ce qui est un peu n'importe quoi. C'est-à-dire que la sécurité, c'est pas simplement la sécurité publique, c'est pas simplement la sécurité dans la rue, mais c'est aussi les sécurités, pouvoir se loger, pouvoir s'habiller, pouvoir manger correctement, pouvoir avoir accès à l'éducation, pouvoir avoir accès à la santé. C'est-à-dire, ce sont les principales sécurités. La sécurité sur les voies publiques, les dangers sur la voie publique sont bien inférieurs aux autres sécurités.

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1: Alors, une question pour Noémie. Est-ce que tu voudrais bien nous parler du travail que vous faites à la Quadrature du Net pour alerter, informer et lutter contre la VSA et même déjà pour faire apparaître le sujet dans le débat public ?
2: Ouais, alors ça a commencé par ça, par faire apparaître le sujet quand on a découvert cette technologie il y a pas mal d'années maintenant, c'était vers 2019-2020. Et où il a fallu la décortiquer, comprendre comment ça fonctionnait, et ça a été dit tout à l'heure aussi, on l'a renommée parce qu'à l'époque c'était vidéoprotection intelligente ou vidéoprotection augmentée, et on s'est dit non, c'est de la surveillance, c'est de l'algorithmie. Donc voilà, déjà il y a ça, et donc c'est passé par récupérer de l'information, récupérer des marchés publics, le diffuser, donc c'est comme ça aussi qu'est née la campagne Technopolis. Et après, nous, de notre côté, avec toutes ces informations-là, avec toute cette doctrine qu'on était en train de créer, construire, ce qu'on fait à la Quadrature du Net, plutôt, c'est agir sur les institutions. Donc les lois dont je parlais à ce moment-là, essayer de donner des arguments d'opposition, de faire naître le sujet aussi dans l'espace médiatique à ce moment-là. J'allais dire de faire en sorte que la loi passe pas, mais malheureusement, quand même, depuis un paquet d'années, tout passe avec les équilibres parlementaires et l'extrême droitisation du Parlement. Mais voilà, et on essaye d'agir, donc de faire aussi des actions, ça a été dit, des actions en justice contre certains projets. Et voilà, et ça permet de faire exister ça médiatiquement, aussi d'aller créer un peu un rapport de force auprès des institutions, parce que même si ça passe, on leur fait perdre du temps, on augmente le coût politique, en fait, ça ne passe pas aussi facilement, et en fait, au fond, on les embête. Et on a compris que, ouais, avec le fait que la loi JO 2024, il y ait eu que 8 situations à repérer, parce qu'il fallait faire attention aux associations de liberté, blablabla. Bon, ils s'en foutent là sur ce qui arrive après, mais ça a quand même bien fait chier l'industrie, qui voulait avoir plus large. Donc voilà, donc c'est des choses qu'on fait, et évidemment, les luttes locales, comme celle ici à Brest, elles sont hyper précieuses pour nourrir ce combat au niveau national, pour avoir plein d'informations. Et nous, ce qu'on essaye de faire à notre petite échelle, c'est aussi d'essayer d'outiller les luttes locales. Donc c'est un peu donnant-donnant, avec les éléments juridiques qu'on connaît, des éléments de doctrine. Donc on arrive avec des brochures, des affiches. Voilà, c'est un peu ce qu'on fait sur ce sujet.
3: Val, d'après ce qu'on a compris, Technopolis, ce sont plusieurs collectifs en France. Est-ce que tu peux revenir sur ce que vous faites dans ces collectifs ?
4: Ouais, tout à fait. En fait, c'est le collectif Technopolis, c'est tout à fait le prolongement de ce que vient de dire Noémie sur l'outillage des luttes locales. En fait, donc c'est la Quadrature qui est partie de ce constat, de cette envie d'avoir des personnes qui localement s'emparent de ces sujets et donc de leur proposer une plateforme. Et donc cette plateforme, ça a été la campagne Technopolis, avec donc de l'information, des visuels, de la formation, etc., etc. Et ça a un peu pris, surtout petit à petit, là, dans pas mal de villes, ça commence à s'organiser. Donc moi, je parle au nom de Technopolis Paris banlieue, là. Et en fait, c'est des collectifs qui ont un peu l'ambition de traduire dans le militantisme, dans le mouvement social, les enjeux que va apporter la Quadrature ou la LDH, par exemple. Donc d'ajouter une touche qui potentiellement n'était pas encore là. Donc en fait, ce que font souvent les collectifs Technopolis, c'est très varié. Et moi, j'aime bien dire que c'est un peu remplir les trous et créer des ponts, quoi. Donc que ça soit entre différents collectifs qui s'intéressaient à leur manière à ces sujets, et donc de faire les ponts, de relier les personnes, de conseiller, de recommander, de faire un peu le passe-plat sur certaines choses, et aussi de remplir des choses qui n'étaient pas forcément faites. Et donc ça peut être très varié. À Montpellier, ils font même des actions en justice, mais souvent les groupes Technopolis, ça va être des réunions publiques, des collages, des activités de sensibilisation. Et oui, sans doute, celle, si on peut développer sur un type d'action qui réunit un peu les choses dont on a parlé et qui est un peu commun à beaucoup de collectifs Technopolis, c'est de faire des cartes aux parties. Donc, en fait, c'est de prendre un petit groupe de personnes et de se promener dans une zone où les caméras n'ont pas encore été cartographiées. Alors, cartographier, pour ça, on utilise OpenStreetMap, qui est une alternative libre à Google Maps, qui fonctionne un peu comme Wikipédia, en fait, qui d'ailleurs est super, utilisez-la pour vos trajets quotidiens. Et cette base de données permet aussi de rentrer des caméras, donc il y a des moyens de le faire. Donc on prend un petit groupe, on se promène dans une zone, on apprend à soit repérer sur papier, puis faire sur l'ordi, soit directement avec le téléphone à rentrer les emplacements des caméras. Et en fait, le fait de rentrer les caméras, c'est intéressant parce que ça documente la surveillance, ça laisse une trace. Mais je trouve que ce qui est presque plus cool et important, c'est le moment où, avec des personnes de tout niveau d'intérêt pour le sujet, en fait, on se promène dans un lieu où souvent on réside ou pas loin, on discute de notre rapport à la surveillance, on identifie les caméras et on apprend à y faire attention. Donc ouais, c'est un genre d'action que je trouve plutôt cool là-dessus. Et
3: En un sens, ça permet de dénormaliser un peu justement ces caméras, ouais, et de les sortir un peu du quotidien. Parce qu'au final, on finit par plus les voir et à vivre avec.
4: Oui, c'est tout à fait ça. Mais je le sens même sur moi-même. En fait, tu fais une carte au parti, pendant 2 semaines, tu les vois toutes, et puis tu diminues, quoi. Donc de temps en temps, c'est bien de se faire des... Ouais, exactement.
5: Peut-être il y a des questions dans le public ou des réflexions, des commentaires sur la situation à Brest. Je sais pas, les caméras, est-ce que dans votre quartier il y en a ? Est-ce que vous avez déjà fait une carte au parti personnelle ?
6: Ouais. Merci. C'est juste une question. C'est par rapport à ce que tu dis. Est-ce que le risque, c'est pas de faire comme si on les voyait plus ? Mais ma question, c'est plutôt, est-ce que le risque, c'est pas justement de les intégrer dans nos comportements ? Et de implicitement en fait imprégner le contrôle arbitraire de la police dans notre propre organisme et de en fait d'agir comme ils veulent qu'on agisse, quoi.
1: En les repérant, tu veux dire ?
7: J'ai pas compris, moi.
1: Ah, en général.
4: Ouais.
2: Bah, j'ai l'impression que justement, par tout ce qui a été dit, en les repérant, en faisant des moments comme celui-ci, ça va à l'encontre de cette dynamique qui effectivement existe. La plupart des gens les repèrent pas, ou alors intègrent que en fait, ah bah il y a une caméra, faut faire attention. Et je pense que c'est vrai que la dynamique aujourd'hui est pas dans notre sens. Enfin, c'est la caméra a été vachement banalisée, et c'est par ces moments-là de réflexion, visibiliser les caméras par des parties où la dernière fois on a aussi mis des. On a collé des trucs sur les poteaux, enfin, de les refaire exister, ça permet de contrer un peu ce processus-là, je trouve.
3: Enfin, il en existe dans combien de villes, du coup, des technopolis, des collectifs, vous êtes présents ?
4: Alors, c'est un peu difficile parfois à quantifier, par exemple, parce qu'on peut parler déjà de Technopolis Brest ou pas, machin. Mais alors là, de mémoire, alors ça va être un peu dur, Noémie va m'aider. On va avoir, alors, donc il y a Paris, Marseille, Montpellier, Bruxelles, Lyon... Saint-Étienne, il y a des gens à Foix.
2: Arles-Avignon, voilà. Arles-Avignon, et par exemple, ouais. Foix, c'est pas Technopolis, mais c'est des gens qui nous avaient contactés parce que c'est un autre phénomène des petites villes où il y a, parce que Foix, c'est genre 10 000 habitants, ou des petites villes où des caméras s'implantent, et il y avait un collectif d'habitants habitants qui s'était opposé. Voilà.
4: En fait, ce que j'aurais pu dire rapidement, c'est que. Dans les personnes qui écoutent ce qu'on enregistre là, il y a des gens intéressés par soit la plateforme, soit vraiment créer un groupe Technopolis. Donc le site technopolis.fr existe pour renseigner ça. Et surtout, n'hésitez pas à contacter la Quadrature ou via les réseaux, les collectifs Technopolis, par exemple Technopolis Paris-Banlieue, vous pouvez nous trouver, ou les collectifs proches de chez vous. C'est vraiment l'idée de partager les connaissances, de s'organiser tous ensemble. C'est tout à fait l'idée.
8: Oui, moi, ça me faisait repenser à Putain-Jeulac, où il y a quand même eu un collectif d'habitants qui a réussi à pointer le fait que dans leur commission départementale de vidéoprotection, qui est donc l'instance qui, on en a parlé un petit peu tout à l'heure, mais donne les autorisations de mise en place des systèmes de vidéosurveillance, la personne qui a eu après le contrat siégeait dans cette commission-là la semaine d'avant, et donc siège en tant qu'expert dans la commission qui attribue l'autorisation du contrat qu'il a eu après pour installer les caméras. Enfin, c'est quand même voilà, donc il y a quand même un truc, et ça, bah, c'est un collectif d'habitants qui l'a révélé et qui a permis de bloquer un peu le truc, quoi.
9: Sur la commission, pardon, La commission départementale, c'est complètement opaque. Hein. Je parlais de l'opacité tout à l'heure. C'est-à-dire que donc il y a un magistrat, un maire, un représentant de la CCI et une personne déléguée par le préfet, et on ne sait pas qui c'est. C'est-à-dire que d'habitude, dans les commissions, si on va voir sur le site de la préfecture, normalement, les personnes qui sont désignées pour telle ou telle commission sont nominatives. Là, on ne sait pas qui c'est. Les décisions par rapport à la vidéosurveillance dans les magasins, etc., celles-là, elles sont en ligne, mais les décisions de la commission départementale sur la voie publique, les décisions, enfin, en tout cas, moi, je ne l'ai pas trouvé en ligne. Donc, c'est extrêmement compliqué. On voit bien qu'on est vraiment dans un système d'opacité. Et là, pour nous, ce qui est important, c'est encore une fois, au niveau que l'information puisse être diffusée et puisse être déjà demandée, qu'on ait des réponses sur les questions que l'on se pose et que ces réponses puissent être fassent partie du débat démocratique.
8: Si, ouais, et effectivement, on n'a pas accès au nom des personnes qui y siègent, etc. Mais on a quand même accès par les arrêtés préfectoraux aux accords qui sont donnés pour l'implantation de certains types de dispositifs. Et ce qu'on peut voir et qui rejoint le fait qu'il y a un marché économique derrière, c'est qu'on est sur une forte augmentation des attributions. Et donc, ouais, il y a une explosion du truc, quoi.
9: C'est un

0: Ok, donc l'émission se termine. Pendant l'heure, on a entendu Ah pourquoi caméra de The Show Must Go On, Technoflick de Poésie Zéro, un grand classique, et Freak Show de Pressure Drop, ainsi que PD on C de Pressure Drop également. On vous conseille, entre autres, il y a plein de lectures possibles, mais un livre qui est paru aux éditions Terre de Feu de Martin Drago de la Quadrature du Net qui s'appelle Caméra sous surveillance.
1: Et on finit l'émission avec quelques actus. Est-ce que vous avez des choses à partager ?
2: Bah nous, peut-être tout simplement notre adresse mail, si jamais vous cherchez à nous contacter. Mais du coup, c'est habiter-et-lutter-à-brest@systemly.org.
1: À vous contacter ou à vous rejoindre.
2: Ou à nous rejoindre. Et je pense qu'on mettra le lien en bas de l'émission, comme ça, ça sera peut-être plus facile.
3: Et bah, tout pareil pour Technopolis Paris banlieue. Vous pouvez nous trouver en cherchant Technopolis Paris banlieue. On est sur Instagram et sur le fait divers, sur Mastodon par exemple.
4: Et dans les actus côté quadrature, j'en ai parlé pour celles et ceux que ça intéresse, donc la fameuse loi sur les Jeux Olympiques 2030 qui veut à nouveau prolonger l'expérimentation de vidéosurveillance algorithmique est passée au Sénat et arrive normalement à l'Assemblée nationale là, la semaine prochaine. Donc n'hésitez pas à regarder, n'hésitez pas à en parler autour de vous parce que ça passe aussi comme ça, la lutte, c'est de visibiliser ce sujet qui est trop invisibilisé. Et si vous juste vous adorez les débats parlementaires, ben voilà, c'est la semaine prochaine.
5: Pour la LDH, c'est une association qui est extrêmement large, donc je ne vais pas vous raconter toutes les actualités. La question pour nous, c'est sur les mineurs isolés. Les MNA qui peuvent plus jouer au foot dans les compétitions officielles de la part de la Fédération française. Donc c'est notre prochain combat la semaine prochaine. Mais sur la question de la vidéosurveillance, bien évidemment, on va continuer à travailler, et en particulier pour avoir des réponses. Même si c'est pas facile, même si c'est pas à pas, même s'il faut faire des interviews ou des conférences de presse, on continuera à se bagarrer pour lever l'opacité sur les dispositifs.
1: Eh ben, merci à tous. Et pour info aussi, on enregistre cette émission le 29 novembre et le 15 décembre au tribunal de Lorient seront jugés les 12 inculpés de Bretagne contre les fermes-usines qui ont contribué au bon fonctionnement d'une action qui consistait à arrêter un train destiné à livrer de l'alimentation pour des élevages hors sol. Donc déjà, force à eux et à elles. Et si vous êtes disponibles, allez-y, ils ont besoin de soutien. C'est important qu'il y ait du monde 15 décembre à Lorient.
6: Ici à Brest. On reste ensemble pour continuer à discuter hors micro, essayer de mieux comprendre ces dispositifs et ce qu'ils cachent, avant de poursuivre avec une projection. Merci à toutes et tous d'être venus sur le plateau et dans le public. À bientôt.
1: Salut.
0: Salut tout le monde.
7: Merci.

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2: Il est 9h!
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2: Bonjour à toutes et tous et bienvenue sur Uchronia. Je suis Pénélope Solette et je suis accompagnée... Je suis bien accompagnée, comme d'habitude, par le professeur John McLaughlin. Bonjour professeur.
3: Bonjour.
2: Et pour cette séance, en qualité de témoin du jour, nous recevons le docteur Miles Silberman, psychiatre coboticien, membre du groupe de recherche robotique, le GDR 3072 du CNRS. Bonjour.
4: Bien le bonjour à toutes et à tous.
2: Uchronia, les chroniques du temps latent. Au sommaire de notre émission, peut-être l'avez-vous deviné, un épisode consacré aux robots humanoïdes avec intelligence artificielle en capacité de prendre le pouvoir sur Terre. Considéré comme l'une des plus belles suites de l'histoire du cinéma, nous revenons sur un conte plausible de futur immédiat techno-apocalyptique. Il faut dire que nous avons été littéralement submergés par les demandes de nos auditeurs, sur le sujet. Cette séance, écrite littéralement aux petits oignons, sera en immersion complète à Los Angeles. On va se balader dans les rues de la ville, en moto bien sûr, nous rendre jusqu'au Mexique, et si possible, terminer par une visite de la société Skynet. Ce voyage sera ponctué de quelques respirations musicales avant de terminer par nos recommandations, et évidemment subjectives, la séquence Actuchronia. Aujourd'hui donc, nous allons mettre en lumière le film Terminator 2, Le Jugement Dernier, réalisé par James Cameron et sorti en salle en 1991. Un classique de l'anticipation façon chasse à l'homme techno-noir pour s'imaginer les dérapages d'un retour du futur à armes inégales. Un film difficilement classable, une critique sociétale, cinématographique sur les conséquences de déléguer à autrui ce qui est sous notre responsabilité, qui repousse les limites de la catégorisation et du genre. Alors, faut-il se débarrasser des avancées technologiques, détournées de leur fonction originaire et devenues néfastes pour l'homme, ou bien faut-il au contraire faire confiance à nos enfants qui sauront faire bon usage des créations de leurs aînés? Messieurs, je vous propose d'aborder tout de suite notre premier sujet. Alors, selon vous, quelles pouvaient être les inspirations du réalisateur et ses intentions autour de cette thématique du soulèvement des machines? Monsieur Silberman, peut-être?
4: Oui, c'est vrai qu'on pourrait se demander, un androïde à la maison, et si? Et il faut voir qu'on parle souvent du point Godwin, là on pourrait presque dire le point Turing, puisqu'il n'y a pas si longtemps que ça, ChatGPT 4.5 vient de réussir le fameux test qui bloquait encore les androïdes de Blade Runner, et on file tout droit vers un 2029 comme dans Terminator.
3: Sachant que ce film est effectivement une suite, et c'est véritablement le point fort de ce réalisateur, James Cameron, c'est de faire des suites absolument époustouflantes. Terminator, évidemment, est inspiré de Metropolis, de Fritz Lang, l'intelligence artificielle dans toute sa splendeur, avec ces designs absolument futuristes de ce film des années 20, allemand, magnifique, popularisé avec cette ville en flammes et ces robots qui détruisent à peu près tout sur leur passage. L'inspiration puissante et réelle de ce Terminator auquel on pense tout de suite.
4: C'est vrai, professeur, vous avez tout à fait raison. Alors, ça vient même, Metropolis, d'une inspiration de cette manifestation de forme du robot qui aura été créée par Karel Čapek dans sa pièce Ruhr en 1921. Et on est vraiment avec cette idée dans les années 1930 hein, d'histoire de robots où on sera peut-être plus à la manière de Frankenstein. Mm-hmm. On cherchera plus à recréer un homme de façon...
3: Alors après, c'est comme un pistolet, mais c'est un écho également au film de Chaplin des temps modernes où finalement la machine remplace l'homme déjà pour le travail et ensuite finalement dans la séduction, dans la pensée, dans la représentation.
4: Oui, oui, non, mais vous avez tout à fait raison, professeur. Il faudra voir que les pulps hein, vont en fourmiller d'histoires à propos de robots. Jamais vraiment super super, et il faudra attendre que l'un des éditeurs de pulp demande à Isaac Asimov de venir remplir les pages de ses feuilletons. Et puis en 1942, Isaac Asimov va exposer ses fameuses trois lois de la robotique, où chaque robot doit respecter des règles par rapport à...
2: Dans l'ordre.
4: Dans l'ordre, alors ça peut être un robot ne peut porter atteinte à un être humain, ni par son inaction permettre à un être humain d'être blessé. Un robot doit obéir aux ordres que lui donnent les êtres humains, excepté si ceux-ci devaient contrevenir à la première loi. Et puis une troisième loi, un robot doit assurer sa propre protection tant que cela n'entre pas en conflit avec la première et la deuxième.
3: Loi mise en avant, évidemment, dans le film avec Will Smith, iRobot.
4: Oui, oui. Alors, qui est le terme originel

0: défier les fameuses lois qui l'ont été ordonnées. Voilà.
1: D'accord. Cécile Bernard, est-ce que l'on pourrait considérer que ce film illustre quelque part comment les robots humanoïdes sont appelés à intégrer notre quotidien, notamment pour pallier les difficultés de recrutement dans certains secteurs et aussi le vieillissement général de la population.
2: Alors, vous pensez
1: un assistant.
2: Oui, vous pensez aux robots qui permettent de passer l'aspirateur.
1: Alors, mais pas que, professeur, pas que. Vraiment quelqu'un qui aide, qui soulage et qui finit par se rendre indispensable. Donc du coup, on optimise et puis bim, ça dérape. Non, c'est pas ça.
0: C'est un peu ça. C'est vrai que dans les années 80, et on le verra encore plus dans les années 1990, qu'on appelle souvent la décennie robotique. Typiquement avec Terminator, donc le premier du nom qui sort en 1984, l'intelligence artificielle, qui est de l'assistance à intelligence, ne va plus simplement battre l'humain aux échecs. On voit déjà un grand combat en 1988 où Deep Throw va gagner un prix en tant que premier hologramme qui va avoir un niveau grand maître jusqu'à battre Garry Kasparov en 1997.
2: Avec l'ordinateur Big Blue, mais qui était un programme et une construction en fait informatique absolument géniale.
0: Ouais. Et donc on commence à voir avec ce fameux film de Terminator la domination des robots sur les humains.
1: Et qui échappe aux fameuses trois règles.
0: Exactement.
2: Alors, évidemment, qui était abordé dans Blade Runner, mais finalement, l'intelligence était incarnée. La force de Terminator, c'est de la désincarner. Et on parle de Skynet, une espèce d'intelligence artificielle autonome, mais pas vraiment située dans l'espace.
0: Et on vient d'apprendre...
2: Précurseur d'Internet, évidemment.
0: Vous avez tout à fait raison, professeur. On vient d'apprendre que le directeur de OpenAI, donc de ChatGPT, vient de demander à ce qu'on ne dise plus merci et s'il te plaît dans les prompts et les échanges avec ChatGPT, parce que ça consomme énormément des millions de dollars par an. Le fait de traiter l'information.
1: D'énergie, vous voulez dire
0: D'énergie.
1: Oui.
0: Et du coup, ça
2: une conséquence absolument fâcheuse, parce que si on perd toute courtoisie, que va devenir l'humanité bon sang de bois.
1: Et en même temps, par là même, si on ne dit plus s'il vous plaît et merci, on distingue totalement le robot d'un être humain.
0: Alors c'est ça.
1: C'est pas forcément une mauvaise chose, si.
2: Oui, mais si finalement on tend vers l'intelligence, on aura une intelligence absolument glaciale.
0: On estime. Donc vous aviez abordé le film iRobot avec Will Smith, où on suspecte qu'un robot soit malhonnête.
1: Le tueur.
0: Dans Terminator, le robot est un tueur. Je vous invite bien sûr à voir le film Ex Machina,
1: excellentissime.
0: Où les robots sont plus vrais que nature. Et on estime que d'ici à 2030, jusqu'à 40% de nos tâches quotidiennes seront exécutées par des robots et automatisées. Donc on va vraiment sur une pente glissante. Et ce qu'on observe aussi, c'est qu'avec l'intelligence artificielle, elle se dévoie parce qu'on fait tricher les bases de données des intelligences artificielles. Donc à force, elles deviennent malsaines.
1: Elles sont corrompues.
0: Elles se corrompent, vous avez tout à fait raison, Pénélope.
2: Au contact de l'humain, bien sûr.
1: C'est ça.
2: Parce qu'après, c'est la porte ouverte.
1: Toutes les fenêtres,
2: évidemment.
1: Donc on est quand même bien d'accord que la corruption vient de l'humain.
0: Ah oui,
2: C'est le biais.
1: Puisque je vous ai au bout du micro, monsieur Silberman, voudriez-vous nous présenter votre activité quotidienne, s'il vous plaît?
0: Oui, alors merci. C'est vrai que je passe mon quotidien à chercher des points d'autonomie énergétique sur des robots en analysant par exemple ce qu'on va appeler des biais cognitifs engendrés. Par exemple, le fait de faire des petites économies d'énergie sur le robot, parce que je cherche à essayer de créer une sorte de sobriété dans l'écosystème de la robotique.
2: Un peu comme des massages.
0: Par exemple. Mais moi, ce que j'observe, c'est est-ce que ça ne va pas créer des carences, des ralentissements ou des troubles de l'humeur du robot?
1: Des troubles de l'humeur du robot?
0: Oui.
2: Alors, avec des fuites d'huile.
0: Sachez que la cobotique, c'est de la robotique collaborative.
1: D'accord.
2: C'est différent du cobido.
0: Mais le

0: grand problème hein, pour la pérennité d'un robot, c'est... Bah, c'est comme vous l'avez dit, c'est l'être humain. Mmh. Nous sommes obligés de former les ingénieurs à faire accepter le robot. Et souvent, c'est encore qu'un bras articulé. Hein.
1: Oui, c'est un morceau de robot.
0: Oui, oui, oui. À une équipe sur une ligne de production industrielle. Parce qu'on voit que bah, des agents se sentent dépossédés de leur tâche de travail et vont essayer de saboter le robot. Donc la cobotique, moi, c'est vraiment mon travail d'essayer non seulement de chercher à faire des... de les rendre les plus autonomes possibles, mais surtout à faire accepter les robots dans leur milieu de travail.
1: Et là, vous êtes basé où ce travail est effectué où?
0: Alors, je travaille avec le laboratoire et l'EAD de psychologie cognitive et ergonomique, et puis avec les équipes de Polytech Dijon, basées sur le Creusot.
1: Le Creusot, tout à fait. Hein,
0: dans leur nouveau bâtiment Up & Go.
2: Et c'est plutôt bien payé.
0: Moi, je fais ça plus pour l'avancée de la science et empêcher que ce fameux film Terminator n'arrive.
2: Oui, bon... Mais,
0: alors c'est vrai qu'on voit des robots, hein, je pense à Asimo de chez Honda en 2000, ou il y a le Nao en 2006, je pense à Boston Dynamics qui a développé Atlas, où on a vraiment des robots qui peuvent courir, sauter, danser. Le Atlas fait 85 kg pour 1m75. Enfin, on arrive vraiment à un équivalent.
2: Nao était un vrai succès quand même commercial.
0: Commercial pas tant que ça, mais c'est un...
2: On le voyait quand même souvent.
0: Oui, c'est parce que c'était...
2: Dans les émissions télé.
0: Oui,
2: dans...
0: oui, tout à fait.
1: Oui, c'était une vitrine.
2: C'est une vitrine, et puis il était capable de se mouvoir seul, de se redresser, même s'il était bousculé. Il y avait quelque chose d'assez autonomisant.
0: Tout à fait. Et puis, alors maintenant, il y a Dyson hein, qui a fait des aspirateurs, des sèche-cheveux. Mais aujourd'hui, ils sont capables...
2: Et des machines à laver.
0: De mettre un bras articulé pour aspirer les miettes sur le canapé. Et puis, il y a une...
2: Ah, ça servait à ça,
0: Il y a une version pour ranger les assiettes dans le meuble. Donc, on a des robots d'assistance pour la cuisine, pour les seniors, qui ont besoin de câlins. Donc, ils ont des capteurs sensoriels.
2: Est-ce que c'est vous qui êtes responsable de la création de ce cheval incroyable de chez Kawasaki?
0: Non.
2: Révolutionner quand même la marche à pied.
0: Tout à fait. On est plus... Alors, ça se pilote comme une moto, mais comme les sensations d'un cheval. Et c'est vrai que Kawasaki va révolutionner le transport avec un moteur à hydrogène. Donc ça va sortir, je pense, pour l'exposition universelle.
2: Au Japon.
0: Tout à fait.
2: Tout à fait.
1: Et du coup, vous pouvez aussi envisager les fameux robots conducteurs de taxi, comme on les voit dans Total Recall?
0: Ah, les véhicules autonomes. C'est la même problématique. C'est-à-dire qu'on a bombardé de systèmes de vision pour que les intelligences artificielles puissent anticiper et réagir. Mais le gros problème, c'est si un être humain donne un coup de volant sur son propre véhicule, le robot ne peut pas l'anticiper. Donc c'est toujours... Et c'est des tests qui sont essayés sur l'autoroute de Californie depuis les années 50. Hein.
2: Actuellement, en Californie, il y a énormément de compagnies de taxis autonomisées.
0: Tout à fait.
1: Oui, donc on est quand même bien d'accord qu'il y a une partie de l'humanité qui va se sentir spoliée de travail, hein, puisque remplacée.
2: Après, fondamentalement, est-ce que les êtres humains rêvent de travail? Je n'en suis pas sûr. Enfin, certains, peut-être.
1: Bon, vous travaillez dans la fonction publique, professeur?
2: Non, assez peu, mais je ne renoncerai pas. Bref. Et donc, Monsieur Silverman.
1: Oui, pardon. Revenons peut-être sur le film, si vous le voulez bien. Avec qui travaillait Cameron déjà pour les tests des postes sur les différents films? C'était pas Roger Corman, c'est ça?
0: Alors, c'est vrai qu'il a travaillé sur les productions de Roger Corman. Je pense à New York 97, par exemple.
2: Avec Snake Plissken.
0: Et pour la petite histoire. James Cameron s'est inspiré d'un épisode de Au-delà du réel, La main de verre, où il y a un robot qui voyage dans le temps pour sauver la race humaine. Je pense aussi à un épisode de Star Trek, Contre-temps, où McCoy retourne au XXe siècle. Et puis, beaucoup, hein, c'est une inspiration de Ellison donc un auteur hein, de nouvelles et de scénarios, et qui avait écrit une autre histoire pour Au-delà du réel, baptisée Soldier, le soldat. Et apparemment, ça s'est, il y a eu une petite transaction et une mention de son nom dans la fin du film.
1: D'accord, oui, pour éviter
0: des soucis juridiques.
1: D'accord.
2: Et de plagiat.
1: Mais écoutez, je vous remercie beaucoup, monsieur Silberman. Tout de suite, les choses sont beaucoup plus claires. Je vous propose de passer à notre sujet numéro 2. C'est le Mitch and Pitch, que là je vais penser intitulé Terminator remanié. Je ne sais pas ce que vous en pensez. Si l'un de vous voulait bien me faire donc le pitch du film, s'il vous plaît.
2: Oh, avec plaisir.
1: J'ai encore dit s'il vous plaît.
2: Oui, ça vous humanise terriblement, surtout avec vos formes superbes.
1: Je vous remercie, professeur.
2: Je ne vous les ai jamais dit, mais ça me trouble à chaque fois. Donc Terminator 2, puisque c'est la suite, d'où le 2. Il s'agit d'abord et avant tout un thriller maigre et lugubre mettant en scène un homme inarrêtable qui poursuit une femme effrayée mais pleine de ressources. Le T-800 est un tueur implacable dans la veine de Michael Myers dans Halloween. L'idée de départ est qu'à un moment donné, entre 1984 et 2029, les États-Unis ont confié l'ensemble de leur système de défense militaire à Skynet. Un jour, Skynet a atteint la super-intelligence, un esprit qui lui est propre, et a déclenché une guerre nucléaire mondiale. Évidemment, en provoquant la Russie répondant, aboutit à l'apocalypse nucléaire. Et donc, ces survivants de l'humanité ont alors mené une rébellion de plusieurs décennies contre l'armée des robots de Skynet, jusqu'en 2029, où la résistance humaine est sur le point de remporter la victoire grâce au leadership de John Connor. Skynet envoie alors un T-800, incarné par Arnold Schwarzenegger, en 1984 pour tuer Sarah Connor, incarnée par Linda Hamilton, la future mère de John Connor, avant qu'elle ne tombe enceinte, évidemment, avant l'existence même de John Connor. La résistance réagit en renvoyant Carl Reese, incarné par Michael Biehn, pour arrêter le T-800 et sauver Sarah. Et donc le génie de Terminator 2, c'est de ne jamais donner aux spectateurs ce qu'on suppose qu'il attend, mais bien de deviner comment le surprendre.
0: Alors c'est vrai qu'avec les robots tueurs et son système d'intelligence artificielle,
1: Terminator... Corrompu, pour le coup, vous dévoyez.
0: Hein, c'est...
2: Alors après, on peut quand même comprendre qu'un système informatique qui souhaite survivre se défende. Et donc si l'humanité veut la déconnecter ou la détruire, elle réagit contre l'humanité. Donc quelque part, c'est l'entropie.
0: Oui, oui. Mais c'est vrai que voilà, James Cameron prend une sorte de recette. Hein. Il reprend tout ce qui a bien marché dans l'opus précédent. Alors, il avait fait Aliens, qui était déjà à l'époque la meilleure suite de films qui existe. Il a fait aussi Abyss, dont il va s'inspirer pour faire l'autre personnage dans Terminator 2. Donc, il innove, il rajoute des choses qui fonctionnent, il détruit les codes. Et puis, ce Terminator, même si c'est un méchant, un tueur, parce que Terminator 1, c'est un peu un film d'horreur quand même.
2: Alors, Terminator 2 est quand même un road movie. Hein. Les personnages passent leur temps à fuir.
0: Oui, oui. Mais on est sur une autre mythologie qui est fascinante, parce qu'il ne renonce jamais, ce
1: Terminator, lui.
0: Oui, tout à fait. Et donc, voilà, il aura mis 7 ans pour préparer le retour. Et tout le monde se demandait s'il allait pouvoir se réinventer. Et c'est là où... en 1995, un Skynet qui n'a pas pu éradiquer Sarah Connor va envoyer un autre robot d'une nouvelle génération pour éradiquer John Connor, le futur chef, mais quand il est enfant. Et donc, le Edouard Furlong,
1: le premier acteur n'ayant pas marché, il recommence.
0: C'est ça. Et donc, à l'époque, au début du film, hein, Linda Hamilton, elle est dans un hôpital psychiatrique. Et voilà, l'histoire repart de plus belle.
1: Les mêmes propos et en même temps, un pitch totalement très simple, hein, évidemment, mais totalement différent.
0: Ouais.
2: Un film assez efficace qui, finalement, est plutôt réaliste. Se mettant, en fait, dans cette hypothèse que des robots peuvent venir du futur, comment réagirait-on, donc, à l'époque, dans les années 80 ou dans les années 90? Et avec des suites assez simples, la meilleure façon d'échapper à ces robots, évidemment, c'est de les fuir. Et les personnages passent leur temps à leur échapper. En fait, ils sont jamais véritablement dans leur confrontation. Ils pourraient utiliser des armes extrêmement puissantes pour les détruire, ils ne le font pas.
0: Ouais. Alors, c'est vrai, Pénélope, vous parliez d'un Terminator remanié, peut-être upgradé. Hein, ici, le Terminator qui initialement est un robot de métal sur lequel on aura mis de la chair humaine,
1: une enveloppe
0: synthétique.
2: Donc, il est facile à incarner par un acteur un peu musculeux.
0: Tout à fait. Sauf que le nouveau méchant, le T-1000, c'est une nouvelle étape avec un Terminator en métal liquide.
2: Avec une incarnation assez lisse au niveau de l'acteur en question.
1: Oui. Mais là, pour le coup, si la suite s'est fait un tout petit peu attendre, c'est que, comme d'habitude, Cameron a attendu d'avoir les outils technologiques pour atteindre le niveau d'effets spéciaux qu'il souhaitait.
0: Ah, tout à fait. Vous avez tout à fait raison. Oui, il aura fallu qu'il fasse des tests dans Abyss pour pouvoir recréer cette structuration d'être en forme liquide.
2: En gardant toujours un esprit assez réaliste et sans avoir des images de synthèse qui soient aussi trop inesthétiques.
0: Il y a 3 minutes 30 de T-1000 liquide dans le film. Mais ça aura demandé plus de 300 plans truqués de remonter tous les plans en post-prod.
1: Et c'est ce qui marque quand même vraiment beaucoup au visionnage du film. C'est vraiment des images spectaculaires qui vont rester dans l'esprit du spectateur.
2: Avec cette image fantastique en fait du personnage en métal liquide qui épouse la forme d'un sol en damier et qui s'incarne dans l'acteur Sean Patrick.
1: Et quand il est coincé avec son arme, il souhaite passer
0: les
1: barrières. Voilà. Décidément, ça m'avait vraiment beaucoup marqué. Mais on n'a pas parlé des combats de robots. J'aimerais qu'on ait une toute petite
0: Une petite anecdote,
1: s'il vous plaît.
0: Dans les deux films, à chaque fois, Arnold Schwarzenegger traverse une vitrine à la fin du premier combat entre les personnages qui viennent du futur. Et donc voilà. Alors on dépasse le côté fragile de ce robot qui est quasiment indestructible, mais qui arrive à être détruit à la fin du premier Terminator. Et on passe à une super-héroïne un peu badass avec cette Sarah Connor qui devient une vraie héroïne bodybuildée dans Terminator 2.
2: Et qui s'entraîne tous les matins dans sa chambre de l'asile. Alors qu'effectivement, Arnold Schwarzenegger a une certaine fragilité. Il se fait dépasser complètement par le T-1000 et projeté comme un vulgaire fétu de paille.
1: Oui, Cameron a totalement, entre guillemets, renversé les rôles. Elle est plus attentiste, c'est elle qui va ensuite mener la danse. Ça, c'était vraiment, vraiment intéressant.
2: Pour créer la surprise, évidemment, totalement. Avec un bon cliffhanger.
1: Ah, écoutez, merci messieurs, c'était passionnant. Je vous propose maintenant une petite respiration musicale, directement inspirée bien sûr par notre sujet du jour. Je veux dire You Could Be Mine, interprété par les Guns N' Roses.

0: 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Alors professeur, il me semblait que vous vouliez partager avec nous une de vos séquences préférées, le culte homatique.
1: Ah oui, le jugement dernier, c'est important, c'est le jour où se manifestera aux hommes le jugement de leurs actes, leurs paroles et leurs intentions, devant Saint-Pierre bien sûr, parce que ce film est avant tout un film sur la morale. Tuer un homme devant ses enfants, ça paraît complètement impensable, et pourtant, on se pose la question, puisque si c'est la solution pour éviter l'apocalypse, le ferait-on ? Et ça, c'est toute la dialectique du film. Finalement, on finit par se comporter comme des chiens dans une cave. C'est troublant.
2: Ah, c'est vrai que vous avez raison, professeur. Alors, c'est un film sur la morale, Là, je pense à cette scène d'ouverture du film qui a coûté l'équivalent de tout le premier film en
0: budget.
2: Ah
0: oui, d'accord.
2: Donc on est sur près de 53 millions de dollars pour une scène qui se passe dans le futur où vous avez plusieurs Terminators et des avions et des...
0: Et qui dure assez peu finalement.
2: Qui dure assez peu mais qui
1: alors avec
2: modernité.
1: Avec des Terminators T-800 qui sont sans leur squelette de peau et de tissu humain. Ce sont que les exosquelettes métalliques des T-800 qui se battent contre les hommes à coups d'armes laser.
2: Non, on est vraiment dans une révolution du film d'action. On en prend plein les yeux. C'est mélangé avec des maquettes en miniature, des effets visuels. Il y a les tirs au laser. C'est vraiment révolutionnaire.
0: Et spectaculaire.
2: Alors, on est dans une époque de... Pour moi, je pense que c'est une société très violente. Aux États-Unis, ce sont les années Reagan, le besoin de réaffirmer des valeurs morales traditionnelles. L'Amérique est de retour. On pourrait avoir l'impression que le discours est contemporain de notre époque.
1: Alors qu'à l'époque, il faut quand même s'imaginer que Ronald Reagan a décidé sur un coup de tête de bombarder Kadhafi.
2: Entre autres. Oui. Mais c'est vraiment l'idée de... Il faut faire un bras de fer géopolitique et débrider les envies militaires.
1: Et de montrer sa force, et sa force physique,
2: sa force
1: et morale.
2: Et donc on va avoir une pléiade de films et même de mise en place de séries qui vont exacerber la menace étrangère sur les valeurs américaines.
1: Mais surtout, en réponse de la part des États-Unis, la liberté de la violence et de la... Et de la vengeance, presque. Moins que de la justice, donc, finalement.
2: C'est vraiment la loi et l'ordre qui, dans un futur immédiat, met en place... Alors, dans ce film, le Terminator 2, des scènes d'action époustouflantes. Je pense à la course-poursuite en moto dans le désertoir, la fuite de l'asile psychiatrique, l'invasion chez Skynet, le road trip vers le Mexique, la course-poursuite sur l'autoroute...
0: N'en dites pas trop.
2: Mais c'est pour montrer que voilà, on est vraiment dans une révolution du cinéma. On n'est plus dans le petit film de genre, le petit film d'horreur.
1: Avec toujours ce mélange entre scènes d'action réelles, cascades spectaculaires, explosions et images de synthèse pour amplifier, fluidifier en fait ces éléments en fait mis en scène, supprimer certains éléments qui pourraient être gênants et ainsi amener un maximum de dynamisme et d'images léchées. Parce que ce film est quand même très très beau.
0: Oui. Et il est de 91 et quand on le revoit, sincèrement, c'est spectaculaire. C'est-à-dire le progrès technique qu'il a appliqué dans ce film-là sont flamboyants.
1: Et modestes aussi, pour éviter précisément d'avoir des images qui ne passent pas
0: qui
1: les années
0: qui vieillissent mal.
1: Qui risquent d'avoir un effet suranné.
2: Et qui donnent un coup de vue à tous les autres films du genre. Alors je pensais, donc on avait parlé de Alien le Retour en 1986, en 1987, c'est Robocop avec Paul Verhoeven, mais on va sur un autre genre, c'est les limites de la robotisation d'un être humain. La même année, John McTiernan...
0: La Robocop, pour le coup, les images ont vraiment mal vieilli.
2: Oui, alors la restauration...
1: C'était aussi un mythe aussi sur la vie éternelle, puisque finalement, l'homme passe de son trépas à une renaissance.
2: Mais on est dans une époque ultra violente. Moi, je pense à donc John McTiernan qui fait Predator. 1988, on a Nico de Andrew Davis avec Steven Seagal qui va casser des bras à tour de jambe. Il y a même Maniac Cop Hein, donc là, voilà le.
1: Qui est un film d'horreur.
2: C'est la police qui risque de faire peur. Et puis Abyss, 1989.
0: Ah, excellent.
2: Et je vous parlais de la loi et de l'ordre.
1: Peut-être moins effrayant aussi, puisque c'est un film relativement optimiste sur la capacité aussi des extraterrestres à nous aider contre notre propre bêtise.
2: Ouais. Mais et on oublie souvent que c'est l'époque 1990 que la fameuse série New York Police Judiciaire qui s'appelle
0: Law and Order.
2: Law and Order.
1: Dick Wolf.
2: Dick Wolf va essayer de vouloir montrer ces États-Unis qui reprennent le pas sur la violence et le crime organisé. Et donc on voit des robots qui font ce système de mimétisme. Voilà. Ouais. Et donc Terminator devient à la fois un thriller, une histoire d'amour, une rumination sur le libre arbitre, une satire de notre dépendance à la technologie.
1: Oui, et puis une fuite en avant. Il s'agit d'avoir des héros qui, échappant en fait à leur destin et la mort certaine au contact du T-1000, persuadés de pouvoir aussi transformer l'avenir par l'assassinat et finalement l'absence de morale.
0: Et la puissance d'une mère prête à tout pour sauver son fils et par là même sauver l'humanité.
2: Vous avez tout à fait raison.
0: Écoutez messieurs, merci beaucoup. C'était encore une fois captivant. Alors cette fois je vous invite à un nouveau voyage créatif et j'espère que vous serez ravis de l'entendre. C'est L'homme à la moto, interprété par Edith Piaf.

0: 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Alors juste avant la pause, j'ai beaucoup apprécié, nous étions sur une nécessaire compréhension des archétypes de la machine rebelle impactant notre temporalité. Je vous propose donc désormais de sonder les problématiques générationnelles et technologiques. Je voulais qu'on aborde le sujet de la tech noire et de l'émo-science-fiction. Est-ce que l'un de vous voudrait par exemple nous définir la tech noire?
1: Alors, la tech noire, également écrite tech noire, est connue sous les noms de cyber noire. La science-fiction sombre ou noire, appelée néo-noire, est un sous-genre du cinéma de science-fiction, mélange de films noirs et science-fiction. Alors, avec Terminator 2, on dépasse le message classique de la machine intelligente, indigne de mériter notre empathie. Dans le One OK, le robot est méchant. Froid, implacable, trop fort. Dans Terminator 2, c'est l'illustration par la scène dans l'asile lorsque Sarah Connor se retrouve devant l'ascenseur, tombant sur le derrière, repoussant en fait avec ses jambes et ses bras et tout son corps et essayant de fuir un Arnold de Schwarzenegger qui surgit au ralenti de l'ascenseur.
2: Et alors que, c'est vrai que ici, le T-800 Arnold Schwarzenegger va devenir quelque part le nouveau robot gentil. Elle croit qu'il est encore méchant, elle le connaît pas.
0: Elle ne le sait pas encore.
2: Et tout le film va développer une sorte de, avec ce Arnold Schwarzenegger, qui va devenir presque un père de substitution pour John Connor.
1: Qu'il le rappelle lui-même d'ailleurs, il n'est que programmé. Donc s'il est programmé pour protéger John Connor, il ira jusqu'au bout en fait pour protéger John Connor sans se poser la moindre question.
2: Ouais. Et par contre, il va commencer à essayer de comprendre, d'apprendre comment les humains réagissent, pourquoi ils font ce qu'ils font, un peu comme on pourrait trouver Yul Brynner dans Monde Ouest. Voilà, il ne montre. Alors, Arnold Schwarzenegger, c'était extrêmement entraîné pour ne pas déglutir, ne pas cligner des yeux, essayer d'avoir une démarche très légèrement saccadée pour montrer que c'était
0: moins d'humanité possible en fait.
2: Et puis, il essaye de proposer des réponses émotionnelles.
0: Mais là, il est pour le coup encouragé par John Connor. Si ça n'avait pas été John Connor, le robot n'aurait absolument jamais changé.
2: Oui,
0: on est d'accord.
1: Puisque la programmation du T-800 est d'obéir à John Connor. Si John Connor lui demande d'être plus humain, le T-800 sera plus humain.
0: Commençons petit. On peut évoquer, juste parce que je suis plutôt fan de Linda Hamilton dans ce film, où là, elle a vraiment le rôle, contrairement au premier épisode, où elle était la proie, et elle était donc chassée, où là, elle a pris les choses en main, notamment son corps, qu'elle a beaucoup, beaucoup travaillé pour toutes ces scènes d'action.
1: Ah, c'est la beauté de la salle de musculation, ça, c'est sûr.
0: Et elle a un corps absolument splendide. Vous me le disiez encore il n'y a pas 5 minutes, professeur.
1: Avec des paillettes dans les yeux, d'ailleurs. Mais après, c'est quelque chose de très, très fréquent chez James Cameron, de mettre en avant en fait, des héroïnes féminines en capacité de botter le derrière à bon nombre de créatures et robots divers et variés.
0: Je voulais qu'on aborde aussi, pendant qu'on est là, les questions qui sont liées cette fois au temps, voire à une certaine atemporalité.
2: Alors, c'est vrai que le temps, c'est toujours vécu et relié à notre conscience. Hein. Il y a le temps du souvenir, le temps créateur, il y a le temps réel, qui réduit souvent notre liberté, notre cohérence, et où on va faire appel à la mémoire. Que le sujet appréhende. Et donc, quand tout ça s'est bousculé, y a une problématique sur le futur avec une dimension dynamique qui nous étonne, hein, qui peut créer des troubles psychiques, d'attention. Et alors ça, c'est ce qu'on retrouve souvent en psychologie, hein, les mécanismes, les composantes qui reposent sur les aspects du temps, qui peuvent, si le passé ne passe pas et que le présent est fait de fantômes, la réalité immédiate, elle est insatisfaisante, et ce phénomène de répétition peut amener à la folie, à des moments de vie qui ne produisent plus de la vie, hein, du positif, du constructif. Et donc là, ça devient dangereux et ça enferme le sujet dans une logique mortifère.
0: Sûr, c'est, ça.
2: Mmh. C'est tout à fait ce qu'on trouve avec Sarah Connor quand elle est en prise dans l'asile. Et je vous recommande la version uncut où James Cameron rajoute des scènes
0: dans l'hôpital,
2: dans l'hôpital, mmh. Alors qui sont coupées pour des raisons de script et de logique, de fluidité sur le montage.
1: Mais c'est des très scènes de sadisme, évidemment, des équipes d'infirmiers, ouais, vis-à-vis de Sarah Connor, bien sûr.
0: Et qui éclaire davantage son comportement.
1: Ouais. Oui, bah, parce que bon, l'amour conjugal et l'amour maternel sont quand même au cœur hein, du cinéma de James Cameron, qui est quand même un moraliste. Hein, et il a besoin de s'opposer à un monde froid, glacial, hein, et en mettant de l'âme, de la chair, hein, même si, évidemment, tous ces films sont jonchés de cadavres. Ouais. Et avec cette scène, évidemment, de début de Terminator 2, absolument glaçante, où on voit des T-800 écrasés, en fait, des crânes humains.
2: Alors, c'est là où vous avez raison, professeur, c'est que, peut-être pour conclure sur cet aspect-là, ce qui reprend le côté film d'horreur comme dans le premier, ça va être dans des scènes, je pense à la scène des beaux-parents de John Connor, où le T-1000 imite la voix de la mère de la famille d'accueil.
1: Et comment va Wolfie
2: et on est dans une scène digne de Vendredi 13, hein, avec un effet gore. Mais c'est très spectaculaire, sans spécialement qu'il y ait du sang qui gicle
0: partout.
2: C'est ça,
0: c'est court. Hein,
2: c'est très court.
1: Et ça sert le propos.
2: Et ça sert le propos avec un effet de surprise.
0: Oui.
2: Et ça va pas trop loin.
0: 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Bah écoutez, merci pour ces éclairages. Messieurs, je vous propose encore une autre respiration. Et cette fois-ci, ce sera avec George Thorogood and the Destroyers, Bad to the Bone.

0: Ne cherchez pas à changer de radio, vous êtes bien sur Uchronia. Uchronia, les chroniques du temps latent. Alors, cher monsieur Silbermann, je ne sais pas si vous connaissez le professeur McLaughlin, mais il a encore une surprise pour nous. Et cette fois-ci, il va nous permettre d'accéder à son McLaughlinarium. S'il vous plaît, professeur.
1: Allons-y, pardon pour le bruit. C'est toujours aussi compliqué à mettre en place, mais le temps de faire descendre le studio et ainsi d'aller au sous-sol.
0: Bunkerisé, le sous-sol
1: tout à fait, pour être protégé contre les missiles atomiques. On ne sait jamais, Skynet est peut-être effectivement une réalité.
0: Déjà là, et il est partout.
1: Évidemment, c'est bien ce qui est effrayant d'ailleurs.
0: C'est vrai que c'est bruyant, hein. Vous auriez quand même pu dire à votre ami Eiffel de mettre un peu plus d'huile dans les rouages.
1: Oui, mais l'idée c'est d'avoir un appareil qui dure et qui puisse être pérenne. C'est peut-être ça finalement, la protection de l'environnement, avoir des objets fiables et stables dans le temps.
0: Et qui durent longtemps.
1: Pourquoi pas ? C'est un souhait. Bon alors, donc, l'idée c'est aussi de pouvoir, hein, évidemment, d'aller hein, dans le passé pour pouvoir modifier ne serait-ce que le présent, puisque le présent est un peu compliqué en ce moment. Et donc on a des ambitions. Et donc on va essayer d'agir quand même hein, pour notre environnement. Est-ce que je peux vous solliciter, docteur Silbermann ? J'aurais une mission de la plus haute importance à vous soumettre.
2: Ah ah, oui. Dites-moi tout.
1: Voilà, alors donc j'ai conçu en fait un mode de voyage temporel un peu comparable quand même à ce qui se fait dans Terminator. Et donc vous serez déplacé au sein d'une bulle temporelle, évidemment nu comme un ver. Donc je vous demanderai de vous déshabiller. On peut se retourner si vous voulez.
2: Mais c'est pour quoi faire ? Alors, parce que moi je suis pas un soldat. Hein.
1: Bien sûr que non, mais vous êtes un scientifique et vous êtes en capacité de réagir par rapport à l'imprévu. Et nous avons l'opportunité de vous envoyer en 1992 au Plaza Hotel à New York City pour sauver Macaulay Culkin d'un terrible traumatisme psychologique et Chris Columbus d'une expulsion aussi du territoire américain. En effet, il faudrait détourner l'attention des protagonistes du film Home Alone 2 ou Maman j'ai raté l'avion de Donald Trump, propriétaire de cet hôtel au moment du tournage. Voilà.
0: Vous êtes d'accord ?
2: Vous êtes d'accord ? Alors, ça, c'est parce que j'avais fait des opérations psychologiques, c'est pour ça. Donc, rappelez-moi, qu'est-ce qu'il faut que je fasse ?
1: Vous allez devoir vous mettre tout nu, surtout, déjà, pour rentrer dans la bulle spatio-temporelle. Elle est assez petite, hein, donc il faut vraiment se mettre la tête dans les genoux.
2: D'accord, il faut que j'enlève ma montre ?
0: À tout ?
1: À poil.
0: Tout.
2: Eh ben, c'est parti.
1: Non, vraiment, vous enlevez votre slip, s'il vous plaît.
2: D'accord.
1: Excellent.
0: Je trouve que vous y prenez un plaisir particulier, professeur.
1: Je le trouve quand même très musclé.
0: Ah oui, vous êtes jaloux, en fait, c'est
1: ça. Ça me rappelle Linda Hamilton.
2: Je me pose là, je bouge plus, c'est ça ?
1: Encore plus petit, ouais. Vraiment la tête dans les genoux.
2: D'accord.
1: Allez, encore un peu plus profond. Attends, voilà. Non, ça ne rentrera pas, là. Attendez, je vous pousse avec le pied. C'est parti ! Attention, ça.
0: Vous êtes sûr, non,
1: mais ça brûle les cheveux.
0: Vous êtes sûr de vous, professeur ?
1: Non, je ne sais pas, on verra bien.
2: Je reviens comment ?
0: On vous appelle !
1: Bon, ben voilà.
0: Vous êtes sûr de votre programmation, professeur ? J'ai un petit doute là, quand même.
1: J'ai inventé pour Skynet le T-404. En 1990, testant la connexion au réseau militaire Internet, ça avait marché. Bon, oui. Mais la lourdeur des mises à jour faisait planter le CPU. Alors,
0: vous avez corrigé ça ?
1: En cherchant à modifier une ligne dans le BIOS. C'est devenu la fameuse erreur 404. C'est ça. Mais bon, je dois corriger quand même cette erreur de programmation pour le salut de notre humanité. Donc j'espère que notre bon docteur Silbermann y arrivera, sinon j'enverrai quelqu'un d'autre.
0: C'est surtout que là, on arrive au terme de l'émission et du coup j'ai perdu mon invité.
1: Eh bien, c'est le moment d'Actuchronia, je crois.
0: C'est ça, je vous remercie. Donc, je vous remercie, professeur.
1: Je vous en prie.
0: Et je remercie M. Silbermann en espérant qu'il m'écoute de là où vous êtes.
1: Alors peut-être qu'on verra une petite apparition dans le film Maman, j'ai raté l'avion 2, normalement juste derrière l'escalier principal.
0: Un petit décrochage,
1: oui.
0: D'accord.
1: Et normalement, il est nu.
0: Eh bien, donc, bonjour, merci professeur, merci monsieur Silbermann, merci à notre metteur en onde, El Franquito del Wood. Et pour conclure, chères auditrices et chers auditeurs, place maintenant à la magie d'Actuchronia. Pour aller plus loin, sur cette thématique et explorer votre côté robot. Nous vous invitons à voir, revoir, visiter ou lire, alors voir et revoir surtout l'Ultra HD Blu-ray Terminator 2 Master 4K sorti chez Studio Canal en 2018 si vous avez la possibilité, le T2 3D Battle Cross Time sorti en 1996. Lisez Isaac Asimov, Le cycle des robots, le tome 1 Les robots, aux éditions J'ai lu, qui est ressorti en 2020. James Cameron et Randall Frexin ont pondu l'histoire de la science-fiction Mana Books en 2019, la revue Bifrost, le numéro 117, notamment leur dossier Harlan Ellison, Le cri de la science-fiction. C'est sorti aux éditions Le Bélial en janvier 2025. Lisez également Sean French, BFI, Terminator, le numéro 17 chez Aquileos, sorti en 2019. John Arcudi, The Terminator Tempest, chez Dark Horse Comics, 1991. D'ailleurs, je trouve que la couverture ressemble étrangement à notre invité dans votre boule, professeur. Rappelez-vous, on n'est pas forcément l'image que vous percevez de nous. Mesdames et messieurs, c'est le moment de nous quitter. J'ai hâte de vous retrouver pour un prochain épisode d'Uchronia. En attendant, vous pouvez nous écrire à l'adresse mail uchronia1984@gmail.com. Le tout en minuscule. Retrouvez-nous en podcast sur toutes les plateformes et en particulier sur Ocha et sur le site de Radio Campus. Et pour les prochains épisodes en FM sur le 92.2, sur le DAB+, sur tous les postes modernes, en direct live sur le site www.radiodijoncampus.com. 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
4: Chut, tout va bien. La Terre tourne encore et vous écoutez Radio Campus. Un podcast par et pour les jeunes pour lutter contre les violences sexuelles. Mon petit loup vous présente les petits podcasts. Vous commencez à nous connaître. Moi, c'est Prune, j'ai 17 ans.
5: Moi, c'est Ulysse, j'ai 13 ans.
4: Et nous sommes accompagnés de Lalia, 17 ans.
5: On est membre de l'association Mon Petit Loup, qui lutte pour la protection de l'enfance depuis l'île de la Réunion, au cœur de l'océan Indien.
4: Aujourd'hui, vous écoutez le dernier épisode d'une série de 4 podcasts qui suit la création des petits fanzines, des magazines colorés et ludiques, écrits par et pour des jeunes pour sensibiliser, éduquer aux violences sexuelles et mettre en lumière les acteurs de cette lutte au niveau local. De la même manière, ce podcast, il est destiné d'abord aux jeunes de notre âge, car on ne se retrouvait pas dans les outils existants.
5: Mais bien sûr, on vous le rappelle, chers auditeurs, que vous soyez parents, profs ou juste curieux ou curieuses de savoir comment on se réapproprie ce sujet tabou, nous sommes les premiers concernés. Eh bien, restez avec nous, vous êtes les bienvenus. Épisode 4. Comment sont traitées les affaires de violences sexuelles sur mineurs à La Réunion ?
4: Bonjour et bienvenue, ici Prune et Ulysse.
5: On est dans les locaux de Radio Coco. Et on est très heureux de co-animer l'épisode d'aujourd'hui.
4: Au fur et à mesure de cette série de podcasts, on a pu évoquer différents sujets autour des violences sexuelles faites aux enfants. On a parlé de consentement, de combat, d'art, d'éducation, mais il y a un point très important qu'on n'a pas encore abordé, c'est la prise en charge des victimes mineures de violences sexuelles à La Réunion.
5: Effectivement, en tant que jeune, on a remarqué que notre rapport avec les institutions judiciaires et les forces de l'ordre était compliqué. Cette image, elle est marquée par de nombreux clichés. En bref, on parle du traitement local des affaires de violences sexuelles sur mineurs.
4: Pour approfondir, on a le plaisir d'accueillir ce matin deux représentants de la Maison de protection des familles. Madame l'adjudante Feierstein, monsieur l'adjudant-chef Schwarzmann, merci d'être avec nous. On s'était déjà rencontrés lors de la rédaction du deuxième numéro du Petit Fanzine et aujourd'hui on va évoquer ensemble quelques chiffres, votre rôle dans la prise en charge des victimes ainsi que les difficultés que vous rencontrez au quotidien.
5: Pour commencer, c'est quoi la Maison de protection des familles ?
6: Alors bonjour à tous. Donc la Maison de protection des familles, c'est ce qui a été créé en 2021 en remplacement de ce qu'on appelait avant les brigades de prévention de la délinquance juvénile. Donc on a différentes missions. On a déjà une mission donc d'appui judiciaire, ça veut dire qu'on va venir au soutien des unités territoriales de la gendarmerie pour notre spécialité, notamment les auditions de mineurs victimes. Ensuite, on a pour mission également la prévention. Donc on effectue de la prévention beaucoup dans les écoles primaires, dans les collèges, dans les lycées, mais aussi des fois pour des professionnels sur différentes thématiques. Ça peut être le rappel de la loi, la justice des mineurs. Ensuite, on va aborder notamment les dangers d'Internet dans les collèges et lycées. Également les relations entre filles et garçons avec tous les aspects liés au consentement, l'égalité des sexes. Et ensuite, on va encore, bien sûr, avoir le module sur les addictions. À savoir que dans la plupart des modules qu'on présente, que ce soit les dangers sur Internet ou également les relations, on va quand même toujours aborder les différentes formes de violence et le harcèlement. Ensuite, une des dernières missions qu'on a, c'est on va faire du rappel de victimes de violences conjugales 2 mois après le dépôt de plainte. Non pas pour faire un suivi judiciaire, mais justement pour prendre en compte la victime, voir où elle en est, quels sont ses besoins et éventuellement pouvoir la réorienter sur les différents partenaires, que ce soit l'hôpital, des associations d'aide aux victimes. Et enfin, c'est ce qui nous amène aujourd'hui, tout ce qui est partenariat, donc avec les associations, les institutions.
4: D'accord, donc tout un programme. Comment est-ce que vous vous êtes retrouvés tous les deux dans cette unité ? Est-ce que c'est du volontariat ?
7: Oui, c'est sur la base du volontariat. On est d'abord gendarme, donc souvent on a été en brigade, brigade territoriale. Et ensuite, quand on se spécialise, on demande à faire des formations justement en rapport avec cette unité-là. Et ensuite, on peut intégrer la maison de protection des familles.
4: D'accord. Et justement, vous parlez d'une formation. C'est quoi cette formation pour apprendre à accueillir la parole des victimes ?
7: Alors, c'est la formation pour justement pouvoir recueillir la parole des mineurs victimes. Donc, on est formé en métropole, une formation de 2 semaines sur le protocole NICHT. Donc, c'est le protocole qui a été mis en place justement pour recueillir la parole des mineurs de la meilleure manière, afin que ce soit toujours de manière très ouverte et sans induire de choses chez les enfants.
4: Merci à vous deux. On va faire une petite pause musicale avant de revenir sur votre travail. On va écouter Je t'accuse de l'artiste engagée Suzanne.
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1: Donc c'était Je t'accuse de l'artiste engagée Suzanne. Dans cette chanson, l'artiste parle de son propre vécu et pointe du doigt l'inaction de la justice.
2: On le rappelle, ces dernières années, les plaintes ont explosé. Plus de 164% entre 2018 et 2022. Le nombre de condamnations reste extrêmement faible, moins de 1%. Et 94% des affaires de viol ont été classées sans suite en 2021, selon Le Monde et le ministère de la Justice. Est-ce que vous connaissiez cette chanson de Suzanne et comment est-ce que vous l'interprétez ?
3: Alors, personnellement, je ne la connaissais pas.
2: Ok.
3: Ensuite, elle est intéressante et ensuite, elle ouvre pas mal de sujets sur lesquels on peut débattre. Hein. Parce qu'ensuite, il y a toujours la part de la justice et la part de la prise en compte de la victime qui sont deux choses différentes. Parce qu'ensuite, il y a quand même la victime qui doit être prise en compte pour qu'elle puisse se reconnaître dans le statut de victime. Ensuite, la réponse pénale qui sera apportée, elle dépend de différents facteurs extérieurs et qui, forcément, on n'a pas toujours les moyens d'avoir une condamnation vu qu'on considère quand même en France qu'on préfère avoir... Un coupable en liberté plutôt qu'un innocent en prison.
2: Bien sûr. Et donc pour vous, cette chanson, elle parle de la justice ?
3: Elle parle de la parole empêchée aussi, beaucoup. Et ça, c'est des choses que nous, on retrouve beaucoup. Et... Alors, il y a la parole qui est complètement empêchée et la parole qui a été déformée aussi du mineur. Où ça va avoir des incidences forcément sur la procédure judiciaire, mais aussi éventuellement pour le mineur, parce qu'on a certains mineurs qui vont adopter des postures... qu'on retrouve souvent dans le cadre des conflits de garde entre les parents, où un mineur peut être instrumentalisé par un des parents, adopter la version du parent et dire des choses avec des mots d'adulte alors qu'il aura 4 ans, et où on voit bien ensuite que ça pose problème. Et ça pose aussi des problèmes sur les conséquences au niveau de la santé du mineur, parce que quand il va se développer alors qu'il a été instrumentalisé par un des parents, c'est compliqué ensuite.
2: Merci beaucoup. Et vous, vous connaissiez cette chanson ?
4: J'en avais entendu parler, mais je ne l'avais jamais écoutée en entier. Pour moi, elle parle effectivement de la justice, mais aussi des victimes qui ont parfois l'impression de ne pas être entendues parce que justement, les procédures sont classées sans suite. Mais alors, il faut bien distinguer que même s'il y a un classement sans suite, ça ne veut pas dire qu'on ne croit pas à la victime. C'est simplement qu'il n'y a pas assez d'éléments peut-être pour... pouvoir condamner l'auteur, mais certainement pas qu'on ne croit pas la victime.
2: Bien sûr. Merci pour vos réactions.
1: Peut-être que le grand public connaît plutôt la Brigade des mineurs. Est-ce que vous pouvez nous expliquer la différence et est-ce que vous travaillez ensemble ?
3: La Brigade des mineurs, ça fait référence à ce qui existe en police nationale. Donc on différencie en général police nationale qui sont fonctionnaires et qui vont travailler dans les... très grosses agglomérations, de la gendarmerie nationale où on est militaire et où on va travailler dans les milieux plus ruraux, enfin les villes de moyenne importance. À La Réunion, pour faire simple, la police va gérer Saint-Denis, le port, Saint-Pierre et Saint-André. Tout le reste, c'est gendarmerie. Donc, Brigade des mineurs, en fait, c'est le service de police qui va gérer tout le contentieux mineur. Et c'est ce qui existe en gendarmerie, on va dire plus ou moins l'équivalent, ça va être la maison de protection des familles. Avec des différences d'organisation quand même. Parce que nous, dans la procédure judiciaire, on va traiter vraiment que l'audition du mineur victime.
2: Et combien vous êtes à La Réunion de la maison de protection des familles ?
4: En tout, on est 6 à la maison de protection des familles et depuis juillet 2025, donc on est 4 sur Saint-Denis et 2 au tampon.
2: Et où est-ce qu'on peut vous retrouver alors ?
4: Nous retrouver, c'est-à-dire ?
2: Si on a besoin de vous, où est-ce qu'on, comme vous êtes 6, où est-ce qu'on vous retrouve à La Réunion ?
4: Alors, généralement, ça passe par nos collègues gendarmes dans les brigades. Donc, soit ils reçoivent un signalement, soit ils recueillent une plainte. Et ensuite, c'est eux qui nous sollicitent pour faire l'audition du mineur victime.
2: Merci beaucoup. Et une dernière petite question. Comment est-ce que vous mesurez l'efficacité de vos actions ?
3: Alors, sur la prévention, c'est difficile à mesurer parce qu'on, comme l'a dit la collègue, on n'est que 6. Le nombre

0: attention, où sur le coup, il ne s'est pas passé grand-chose, mais le fait d'avoir semé cette petite graine qui a eu le temps de faire son chemin a permis la libération de la parole et ce qui fait qu'on le retrouve ensuite en audition mineure. Ensuite, sur l'action des auditions de mineurs, pour voir l'efficacité, vu le nombre de sollicitations qu'on a et qui est de plus en plus croissant, je pense que notre expertise est quand même assez reconnue en la matière. On a quand même toujours pris cette habitude et on se contraint justement à toujours réaliser ces auditions de mineurs, enfin presque toujours, dans les UAPED, donc dans les unités d'accueil pédiatrique enfants en danger, donc au sein d'une structure hospitalière, pour justement faire ces entretiens avec un pédiatre légiste et un psychologue qui vont assister à l'entretien pour que le mineur, quand il vient, il ait une prise en compte globale, qu'il puisse expliquer ce qui s'est passé aux gendarmes. Le médecin, le psy, ils ont déjà entendu tout ce qui s'est passé, donc ils ne vont pas avoir besoin de réinterroger sur les faits à proprement parler pour éviter de faire revivre le traumatisme à l'enfant. Et donc chacun va pouvoir ensuite faire son travail avec le mineur sur cette même demi-journée, on va dire. On voit aussi l'efficacité des auditions mineures, parce que depuis quelque temps, quand on a un mineur, ça marche surtout avec les très jeunes, donc des 4 à 6 ans qui ont un vocabulaire bien spécifique adapté à leur âge, qui vont avoir une parole pure qui n'a pas été déformée, donc où ils vont expliquer ce qui leur est arrivé, non, bien souvent des violences sexuelles, en joignant les gestes, avec une certaine spontanéité qui fait qu'on sait très bien qu'il ne peut pas mentir. Et de temps en temps, on arrive à avoir des condamnations, donc juste en opposant la parole du mineur victime à la parole du mis en cause, sans même avoir de témoins ou d'éléments de preuve.
1: Un grand merci d'avoir participé au petit podcast. On vous souhaite plein d'énergie pour venir en aide aux enfants dans le besoin. Et maintenant, si nous zoomions sur Mayotte, un des départements les plus touchés par les violences sexuelles faites aux enfants, et en particulier l'inceste. La région est touchée à la fois par des violences massives, souvent dans l'intimité, marquées par la place proéminente de la tradition et la domination religieuse, mais aussi une hostilité à l'égard des institutions. Plus de 60% des victimes de violences sexuelles et sexistes n'ont jamais déposé plainte. Parmi elles, environ la moitié pointe du doigt un mauvais accueil institutionnel ou des remises en cause de leurs paroles selon le Journal de Mayotte. Cette perception contribue à entretenir le silence et à sous-estimer massivement l'ampleur des violences. Pour explorer plus en profondeur la situation mahoraise, Jade Traxel, juge pour enfants, a gentiment répondu à notre appel pour venir témoigner des réalités du terrain. Alors Jade, bonjour, merci d'être avec nous aujourd'hui. Pour commencer, est-ce que tu pourrais te présenter et expliquer ton rôle ?
2: Alors, donc bonjour, déjà merci beaucoup de m'accueillir. C'est un plaisir pour moi déjà de partager ce temps d'échange. Donc moi, je suis juge des enfants à Mayotte. Donc mon rôle, il est double. C'est à la fois un rôle de protection de l'enfance. Ça veut dire que dès qu'il y a une situation de danger, en tout cas une suspicion de danger pour un enfant qui est signalé, je vais rencontrer l'enfant d'abord tout seul. Et ensuite, la famille. S'il y a une fratrie, par exemple, je vais rencontrer les frères et les sœurs. Et mon but, ça sera d'essayer de savoir comment on peut au mieux protéger l'enfant. Donc, c'est souvent le cas, c'est souvent dans ce cas-là qu'il y a des parents, par exemple, qui sont soit en difficulté pour s'occuper de leurs enfants, parce qu'être parent, ce n'est pas toujours facile, ou soit on est dans des vraies situations de danger où tu vois, il y a vraiment besoin que les enfants soient mis à l'abri des parents. Et donc, par exemple, on peut aller jusqu'à un placement des enfants. Donc, ça, c'est ma première mission, c'est tout ce qui est protection de l'enfance. Et après, ma seconde mission, c'est pour tous les enfants qui font des infractions, donc ce qu'on appelle l'enfance délinquante. Et donc là, mon rôle, ça va plus être d'essayer de faire de la rééducation, de faire en sorte de comprendre pourquoi dans leur parcours un petit peu de vie, ils se sont retrouvés à commettre de tels actes et surtout comment on peut les aider à construire un autre projet.
1: Eh bien, merci. Est-ce que tu pourrais nous parler un petit peu aujourd'hui de la situation à Mayotte autour des violences sexuelles faites aux enfants ? Est-ce que tu as des chiffres, par exemple ?
2: Oui, alors c'est un peu compliqué à Mayotte parce qu'il n'y a pas vraiment encore d'études qui a été menée par des institutions officielles pour voir un petit peu l'ampleur de ce phénomène. Donc il y a des associations qui ont mené quand même quelques recherches. Donc on sait, d'après les résultats de cette association à Mayotte, qu'il y aurait à peu près 3 enfants sur 10, voire 4 enfants sur 10 qui seraient victimes de faits d'agression sexuelle dans l'enfance à Mayotte. Et encore, on pense que c'est un phénomène qui est largement sous-estimé parce qu'on sait en réalité que c'est une dynamique qui est très présente. Et voilà, tout ce qu'on connaît, c'est ce que veulent bien dire les victimes qui parlent. Donc en réalité, on sait qu'il y a quand même beaucoup plus de cas que ce qui nous est rapporté.
1: D'accord, et tu penses que ça s'explique par quoi ?
2: Je pense que la difficulté pour évaluer, c'est que, déjà, il faut une vraie volonté politique. Hein.

0: de mettre en place des équipes qui vont mener de grosses évaluations, parce que c'est quand même un travail qui est colossal. Et il y a aussi une réalité à Mayotte, c'est que il y a beaucoup de personnes qui sont en situation irrégulière. Donc déjà, il faut identifier le nombre de personnes dans la population, et ça déjà, on a du mal à le faire. Donc c'est une première difficulté. Mais je pense qu'il y a aussi toute une difficulté de... Bah, c'est un sujet qui est tellement, tellement violent pour les enfants que réussir à en parler, c'est extrêmement difficile. Je pense que c'est ce que vous voyez aussi hein, dans le cadre de l'association. Et donc, on a du mal, en fait, à recueillir la parole des victimes, parce que les victimes ont souvent peur aussi de... Peur de ne pas être crues, peur que si on les écoute, on n'arrive pas à agir pour après vraiment bien les protéger. Et donc, on peut aussi comprendre hein, toutes ces peurs-là. Mais du coup, ça fait que bah, c'est très compliqué pour les victimes de parler. Et donc, nous, bah, quand elles ne parlent pas, on ne peut pas identifier la situation et on ne peut pas essayer de les protéger.
1: Et pour revenir sur l'aspect un petit peu plus juridique, est-ce que tu pourrais nous expliquer un petit peu les étapes du traitement d'une plainte ?
0: Donc, quand il y a une plainte qui va être déposée pour des faits de violence sexuelle sur des enfants, il faut savoir qu'il y a plusieurs choses qui vont se mettre en place. D'abord, la plainte, elle va être recueillie par une équipe de police ou de gendarmerie. Normalement, et de plus en plus sur le territoire, se développent des dispositifs particuliers pour être capable d'accueillir la parole de l'enfant dans de bonnes conditions, parce qu'on sait que parler de ça, c'est très compliqué. Donc, par exemple, dans les gendarmeries, maintenant, tu as ce qu'on appelle des salles Mélanie, où tu as même vont se développer des dispositifs qu'on appelle des UAP, donc en fait, c'est des unités dédiées avec toute une équipe pluridisciplinaire d'intervenants. Ça veut dire concrètement qu'il y a plusieurs personnes qui vont être là pour accueillir l'enfant lorsqu'il va parler, pour lui éviter après de devoir à plein de moments être reconvoqué, devoir reparler de sa situation alors que c'est difficile plusieurs fois. Malheureusement, ce genre de dispositifs qui sont en capacité d'accueillir la parole de l'enfant de manière très sécurisante, ils ne sont pas encore présents sur tout le territoire. Par exemple, à Mayotte, malheureusement, on n'en a pas encore. Ça, c'est au stade de la plainte. Donc, ça veut dire qu'une fois que ton dépôt de plainte il a été fait, il va arriver entre les mains du procureur de la République ou de la procureure de la République en charge des mineurs. Mais donc, il va arriver devant le procureur de la République. Le procureur de la République, lui, il est là pour protéger la société. Donc, son rôle, ça va être de voir si les enquêtes sont bien faites. Est-ce que les enquêtes, elles sont faites en respectant la loi ? Et ensuite, si les enquêtes sont bien faites, de décider, une fois que tout ce qui pouvait être fait dans l'enquête a été réalisé, est-ce qu'il y a assez d'éléments à la fin de l'enquête pour que la personne qui est accusée, qui est mise en cause, elle comparaisse devant un autre juge pour être jugée. Parce que ce qu'il faut savoir, c'est qu'en France, c'est pas parce que tu commets une infraction que tu seras forcément jugé. En fait, il y a une espèce d'intermédiaire, on peut parler d'un filtre, c'est ce que fait le procureur de la République. Et en fait, il va décider, voilà, est-ce qu'à la fin d'une enquête, on a assez d'éléments de preuve, ou en tout cas suffisamment d'éléments pour se dire que, effectivement, la personne aurait été victime, et pour pouvoir, ce qu'on appelle, poursuivre. Ou est-ce qu'il n'y a pas assez d'éléments ? Et dans ce cas-là, malheureusement, ça sera un classement sans suite qui sera prononcé. Et donc, en fait, les cas qui sont jugés après devant le juge, c'est que les cas pour lesquels il y a eu ce premier filtre qui a été passé, c'est-à-dire qu'il y a le procureur qui a dit « Oui, dans ce cas-là, il y a suffisamment d'éléments dans l'enquête pour qu'il puisse y avoir un procès devant le juge ». Ensuite, il y a un procès qui est organisé, donc avec un juge qui va entendre la personne, qui va lui poser plein de questions, qui va entendre la victime, qui va également lui poser plein de questions. Là, ce qu'il faut savoir, c'est que c'est un moment qui est compliqué. Hein. C'est un moment qui est compliqué parce que souvent, entre le moment de la première plainte et le moment où intervient le procès, quand il y a un procès, hein, parce qu'on sait que malheureusement, il y a beaucoup de cas aussi où les victimes n'arrivent pas à aller jusqu'au procès parce qu'il y a des classements sans suite avant. Mais donc quand le procès arrive, souvent il s'est passé beaucoup beaucoup de temps hein, entre le dépôt de plainte et le procès, donc ça c'est quelque chose qui est difficile à vivre pour les victimes. Mais voilà, quand les victimes arrivent au procès, donc le but du juge, ça va être de poser toutes les questions possibles à l'accusé et à la victime, et de discuter un peu des éléments de preuve de manière contradictoire, ça veut dire en présence de tout le monde, pour à la fin prendre une décision. Ça veut dire soit décider que la personne est coupable, soit qu'elle ne l'est pas, ou qu'en tout cas il n'y a pas assez d'éléments pour qu'elle soit déclarée coupable. Et ça, c'est vraiment quelque chose sur lequel je voulais insister parce que, tu vois, en réalité, il y a souvent des cas où, en tant que juge, moi par exemple, je le vois en tant que juge des enfants, on sait qu'il s'est passé quelque chose, c'est-à-dire qu'on croit les victimes. Moi, ça m'arrive très souvent de me dire, je n'ai aucun doute sur le fait que ce soit arrivé. Mais pour autant, moi, je dois respecter des règles de droit. Et donc, si je n'ai pas assez d'éléments de preuve, malheureusement, je ne pourrais pas déclarer quelqu'un coupable et prononcer une peine, alors même que je sais, enfin je crois le fait que voilà, ce soit vraiment arrivé pour la victime. Mais ça, tu vois, je trouve que le rôle du juge dans ces cas-là, c'est de le dire tout ça. C'est d'expliquer, en fait, que c'est pas qu'on ne croit pas les victimes, mais c'est qu'à ce stade, en tout cas, soit de l'enquête, soit du procès, on n'a pas les éléments suffisants pour pouvoir entrer en voie de condamnation.
1: Bah écoute, merci pour ces explications, c'est très clair et on est très heureux d'avoir pu récolter ton témoignage et voilà que tu nous en apprennes plus sur ton travail.
0: Mais en tout cas, moi, si je peux juste terminer par un petit mot, je voulais vous remercier parce que je suis très touchée par ce que vous faites. C'est tellement, tellement important. Et voilà, vous redire que, parce que je sais aussi que dans l'association, il y a aussi des enfants qui ont été victimes, pas que. Mais voilà, dire qu'en tout cas, ce qui est fait par vous, c'est très important. C'est important pour vous, pour vous reconstruire, pour avancer, pour avoir des connaissances sur le sujet. Mais c'est aussi important pour les enfants qui pourront peut-être écouter tout ça.
1: Merci infiniment pour votre intervention depuis Mayotte. En tout cas, nous vous envoyons beaucoup de courage depuis La Réunion. On a entendu la juge nous parler du dispositif de la salle Mélanie, qui n'est malheureusement pas encore installée à Mayotte. Et c'est vrai que pour parler des violences sexuelles sur mineurs, il faut d'abord comprendre que d'écouter un enfant, c'est assez particulier. Beaucoup d'enfants ont peur, n'ont pas les mots, ou se méfient des adultes. Pour les aider à La Réunion, il existe ces espaces, les salles Mélanie.
2: Pour nous expliquer cette approche et comment ça fonctionne, nous accueillons Lalia, notre chroniqueuse. Alors Lalia, peux-tu nous présenter exactement ce qu'est la salle Mélanie et quel est son rôle ?
3: Alors, avant de t'expliquer, Ulysse, je pose un contexte. Il faut savoir que depuis 1998, les auditions pour les victimes mineures sont enregistrées et filmées. C'est obligatoire. Mais Ulysse, tu te doutes bien que d'interroger un enfant, ce n'est pas la même chose que d'interroger un adulte. Les enfants, ce sont des personnalités dites fragiles et d'autant plus quand ils ont vécu un traumatisme. Historiquement, en France, il existe une association pionnière pour la protection de l'enfance. L'association La Mouette, fondée en 1984 à Agen et présidée par Annie Gourgue, a beaucoup œuvré pour déployer le dispositif des salles Mélanie. Et la première salle a été mise en place à l'île de La Réunion en 1994. Alors Ulysse, il faut maintenant que je vous explique c'est quoi ces salles Mélanie. Eh bien, ce sont des pièces consacrées à l'audition des enfants et très spécialement équipées pour cela. Vous l'avez compris, là encore, on parle d'enfants victimes d'agressions sexuelles, de maltraitance, de violences et des enfants très jeunes, entre 4 et 10 ans. L'objectif est simple, permettre à l'enfant de parler librement, sans subir une double traumatisation.
2: D'ailleurs, ça vient d'où le nom de Mélanie ? On les trouve où ces salles, Lalia ?
3: C'est le prénom d'une petite fille qui fut la première à avoir été auditionnée avec ce protocole dans les années 1990. Ces salles Mélanie, on les trouve dans les gendarmeries, commissariats, mais aussi dans les hôpitaux. Et ça, c'est original parce que dans certains départements de France, la préfecture autorise les familles à déposer plainte en milieu hospitalier. Mais revenons à nos moutons. Je vais vous faire écouter un extrait d'un reportage du magazine Envoyé spécial qui montre comment se déroule une audition dans une salle Mélanie.
4: Allez, viens avec moi. C'est joli. Ouais. Alors, ici, t'as le droit de tout dire. Il n'y a pas de mots que t'as pas le droit de dire. Est-ce que tu sais pourquoi tu es là ?
5: Oui.
4: Tu peux m'expliquer ?
5: Parce que quelqu'un a fait une grosse bêtise.
4: Eh ben, est-ce que tu peux me parler de cette bêtise ?
5: Je ne sais pas comment dire.
4: Utilise tes mots, tu me dis comme tu veux.
5: Tu demandes à ma maman. Je ne peux pas le dire.
3: Vous l'avez entendu, le ton de la policière est rassurant et accueillant, et vous ne le voyez pas, mais elle ne porte pas d'uniforme afin de ne pas impressionner l'enfant. La pièce est chaleureuse, décorée un peu comme une classe de maternelle. Le mobilier est à hauteur d'enfant, il y a peu de décors pour éviter qu'il soit distrait. Quand il y a des objets présents dans cette salle, ils ne sont jamais là par hasard. Jouets, poupées, feuilles, crayons sont des outils afin de comprendre et aider l'enfant à expliquer ce qu'il a vécu. L'enfant n'est jamais confronté directement à toute l'équipe. Il a un seul interlocuteur. En revanche, il y a des micros et des caméras qui permettent à d'autres professionnels de suivre l'audition en temps réel. Psychologues, assistantes sociales, médecins observent derrière une vitre. Dans ce climat rassurant, tout est fait pour que l'enfant n'ait pas à se répéter. Et pour ça, il faut une véritable formation pour recueillir et accompagner la parole des enfants. C'est un vrai défi.
2: Merci Lalia. En France, en 2024, la gendarmerie disposait de 342 salles Mélanie. Et à La Réunion, il y a plusieurs salles comme ça ?
3: Oui, à La Réunion, il y a 3 salles Mélanie, une à Saint-Paul, au Chore, et 2 autres au CHU Nord et Sud. Les enfants y sont orientés après un signalement ou une plainte.
2: En bref, si j'ai bien compris, la salle Mélanie, c'est un lieu de sécurité, dans un moment très dur où l'enfant peut se confier. Il est entouré de professionnels formés pour l'écouter, le protéger et respecter son vécu.
3: Oui, et ça c'est vraiment crucial pour que justice soit faite sans ajouter de souffrances inutiles.
1: Merci beaucoup Lalia. Chers auditeurs, nous arrivons doucement à la fin de cet épisode qui marque également la fin de cette série de podcasts. Mais pas d'inquiétude, ce ne sera sûrement pas la dernière.
2: 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Vous le connaissez bien maintenant. 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
1: Merci beaucoup, chers auditeurs, d'être restés avec nous. Merci à nos invités de la Maison de protection des familles. Merci, Madame la juge. Merci, Lalia. Merci, Ulysse.
2: Et merci, Prune. On espère que cet épisode vous a permis d'en apprendre encore plus sur les violences sexuelles. Vous avez compris, que l'on soit victime, témoin, parent, grand-parent, nous avons tous le devoir de nous informer sur le sujet, car ensemble, nous pouvons libérer la parole et briser le tabou.
1: Et c'est déjà la fin, on vous remercie d'avoir suivi les petits podcasts. Bien sûr, vous pouvez toujours nous retrouver sur les réseaux sociaux, Mon Petit Loup et Radio Coco, suivre nos actions et en parler autour de vous.
2: Nous sommes extrêmement heureux et reconnaissants d'avoir construit ce projet. Nous, les jeunes, nous reprenons la parole sur les sujets qui nous concernent et ce n'est que le début.
1: Et juste avant de se quitter, j'aimerais être totalement honnête avec vous. Au départ, les petits podcasts, on n'y croyait pas beaucoup, à vrai dire. Mais on a construit une équipe de choc. Héloïse, Gaëlle, Camille, Noélie, Nicolas et une deuxième Gaëlle nous ont aidés. Ulysse et Valentin sont allés chercher les subventions à la Dragesse. Des idées sur le Doc Drive, on a réussi en une semaine à ériger 4 beaux épisodes. 4 outils pour lutter contre les violences sexuelles faites aux enfants.
2: Et si on a réussi, vous y arriverez aussi. Alors, quoi que soit votre âge, qui que vous soyez, à nous écouter, croyez en vous, croyez en vos rêves et faites attention, parce que vous les réaliserez bien plus tôt que vous.
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Bonjour à tous et bienvenue dans la face cachée. Le principe de la face cachée est simple, je choisis un album qui a marqué ou pas l'histoire de la musique. Je ne vais pas vous inonder d'informations longues sur cet album car pendant une heure on va surtout faire un focus sur la musique et rien que la musique en écoutant de la musique. On va prendre les singles physiques extraits de cet album et les écouter dans l'ordre. On va donc découvrir les faces B parfois rares ou inédites ne figurant pas dans l'album de base. Découvrons donc la face cachée d'un nouvel album. C'est parti pour une nouvelle heure de découverte musicale dans ce nouvel épisode de La Face Cachée. Lors du précédent épisode, on était en 1984 avec le groupe Shadé. Là, on va rester en Angleterre avec un autre groupe, mais vous allez voir, ça n'a rien à voir et peut-être même que vous ne connaissez pas. On est en juillet 1992. Le duo, puisque c'est plus un duo qu'un groupe, nous propose c'est l'album UF Orb, c'est The Orb. L'album, il est considéré comme le premier gros album du mouvement Ambient House qui est arrivé au début des années 90 en Angleterre. On est pile avant l'arrivée du trip-hop, c'est un peu ces nouveaux styles musicaux qui émergent. Et enfin, on va parler du coup du titre Blue Room, car cet épisode c'est plutôt un épisode sur Blue Room, le single de The Orb. Car en fait, Alex Patterson du groupe, du duo The Orb, il avait vu que pour être dans les charts de single, un single devait durer moins de 40 minutes. Donc il s'est dit, je vais faire un single de 39 minutes 58 secondes, qui s'appelle Blue Room. Une version plus courte de ce single, enfin plus courte, convenons-en, qui dure quand même 17 minutes 34, a été inclus du coup dans l'album UF Orb, le deuxième album du groupe. Vous remarquerez le jeu de mots entre UFO, qui est l'équivalent anglais de OVNI, et du groupe The Orb. Et donc du coup, cette piste est une longue piste d'ambient house avec pas mal de samples. Vous allez voir, il y a une petite instru qui tourne en boucle, qui revient souvent derrière avec plein de samples. Je pourrais limite en faire un samplitude là-dessus. Tiens, mission que vous pouvez retrouver sur radiocampusrouen.fr, rubrique émission. Et ce single, il a aussi un peu déchaîné la chronique, puisque lorsqu'ils ont fait un live à Top of the Pops, alors oui, pas pour faire la version de 40 minutes, mais une version radio, car il existe une version radio de 4 minutes, soit à peine 10% du morceau. Et bien en fait, le live, c'était Alex Patterson et Chris Weston du groupe qui, en fait, sont restés immobiles à jouer aux échecs pendant qu'une bande du morceau passait. Et à la fin du morceau, ils ont dit « Voilà, nous, on fait du playback, mais on l'assume. » C'était évidemment une façon de dénoncer un petit peu les artistes qui venaient en live et qui ne faisaient pas de live. Donc, du coup, on va écouter cette très longue version. Vous allez voir, c'est vraiment un très, très bon moment. Et je trouve que c'est un morceau, parfait pour découvrir qu'est-ce que l'Ambient House.

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toujours dans la face cachée sur Radio Campus Rouen. On est en plein milieu de ce long single Blue Room de The Orb, la version de 40 minutes. J'espère que vous aimez, hein, ça ne fait que commencer.

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Toujours dans la face cachée sur Radio Campus Rouen, on est en plein milieu de ce long single Blue Room de The Orb, la version de 40 minutes. J'espère que vous aimez, hein, ça ne fait que commencer.

Sacrée expérience hein, qu'on vient de vivre. C'était 40 minutes d'Ambience House. C'était Blue Room, la version maxi de The Orb, sortie en juillet 92. J'aurais envie de dire extrait de l'album UF Orb, même si ce n'est qu'une version de 17 minutes 34 qu'on retrouve dans cet album. Et ben, ce single, il a beaucoup fait parler, car mine de rien, un single de 39 minutes et 58 secondes, et ben, ça fait parler et ça a fait vendre surtout, puisque le single a réussi à se classer à la 8e place des ventes au Royaume-Uni. Alors pas que la version de 40 minutes, hein, parce qu'une version, comme je vous dis, éditée de plus ou moins un quart d'heure est sortie, et c'est celle-là qui s'est quand même un petit peu plus vendue. Mais je trouve ça vraiment pas mal qu'un single aussi improbable, plein d'ambiance house et avec pas vraiment de paroles, car c'est que des samples de voix qui reviennent, qui composent ce morceau et a réussi à se classer numéro 8 des charts. Et l'album UF Orb, lui, il s'est classé numéro 1 des ventes en Angleterre dans les années 90, enfin voilà, en 92 au moment de sa sortie. Et je vous invite vraiment à écouter les premiers albums de The Orb, c'est vraiment trop bien. Et comme vous le doutez, cet album, enfin ce single, Blue Room de 40 minutes, n'a pas de face B. On va dire que le morceau a été découpé de manière un petit peu approximative au milieu. Voilà, à 20 minutes pour faire la face A et 20 minutes la face B. Donc techniquement, si vous avez déjà la chance d'avoir le pressage original, ça vaut un petit peu cher. Et surtout, vous êtes obligé d'aller vers votre platine vinyle et tourner la galette pour écouter la suite du morceau.

0: The End, ou presque, puisque on va s'écouter une petite bonus track, puisque dans l'album donc UFORM, quand il a été pressé en vinyle, la face 3 de l'album, puisque c'est un double album, s'appelle Tower of Dubs. C'est un morceau que j'aime bien, qui a été remixé pardon, par Mad Professor, et on va s'écouter ça tout de suite avant de se quitter.
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0: Et vraiment ça on adore, hein. Quand l'émergence de l'ambient house par The Orb avec le titre Towers of Dub rencontre l'émergence du trip-hop avec le remix de Mad Professor de Massive Attack, ça donne quelque chose qu'on adore. Cet épisode de La Face Cachée était consacré au deuxième album de The Orb, UF Orb, sorti en juillet 92. À très bientôt pour un autre épisode. Et ben voilà, grâce à cet épisode de La Face Cachée, vous en savez un peu plus sur un nouvel album. Les épisodes de cette émission sont disponibles en podcast sur radiocampus.fr, rubrique émission. Merci pour votre fidélité et à très vite.
1: Savez-vous, mesdames, que vous pouvez préparer

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